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bonjour, bonjour à tous. Le Real Madrid a annoncé hier une lésion du tendon du droit fémoral pour Ferland Mendy. Opéré dans la foulée, le latéral gauche sera absent près de 5 mois et manquera la Coupe du Monde. Et du côté du football, le PSG joue gros demain soir à Munich, vainqueur 5-4 à l'aller. Les Parisiens défient le Bayern en demi-finale, retour de la Ligue des Champions avec une place en finale à la clé. En cyclisme, belle satisfaction tricolore. Lenny Martinez a terminé troisième du Tour de Romandie dimanche. À 22 ans, le Varois s'offre aussi le maillot de meilleur jeune. Et puis côté tennis, fin du Master 1000 de Madrid. Jannik Sinner a dominé Alexandre Zverev 6-1, 6-2 en finale. A noter la belle quinzaine d'Arthur Fils, demi-finaliste qui grimpe au 17e rang mondial avant Roland Garros. Et enfin en Formule 1, Kimi Antonelli a remporté le Grand Prix de Miami dimanche. Charles Leclerc termine 8e. Pierre Gasly contraint à l'abandon dès le premier tour. C'était l'actualité sport. Passez un excellent mardi à tous.

0: Ben, des métiers d'art, les plus curieux ont découvert l'atelier des arômes. Basé à Collégien, l'artisan serrier fabrique de sublimes bougies artisanales avec tout un savoir-faire. Labellisée artisan du tourisme, Virginie travaille uniquement des parfums confectionnés à Grasse.
1: Petite entreprise que j'ai créée donc en juin 2023, pour laquelle j'ai testé plusieurs activités avant, parce que j'avais envie de faire quelque chose de mes mains. Donc je me cherchais un petit peu, et en fait c'est en me rappelant d'un coffret de Noël que ma fille avait eu, où on avait créé notre propre bougie, où je me suis dit tiens, je vais retenter la bougie, c'est vrai que c'était sympa, ça m'avait bien plu. J'ai refait l'expérience, j'ai racheté ce qu'il me fallait, mais cette fois-ci avec des matières de qualité pour faire mes premiers tests. C'est comme ça que j'ai lancé le petit concept. J'en ai parlé autour de moi, auprès de ma famille et mes amis. Et comme ils ont validé ce que je faisais, trouvé ça beau, ça sentait bon, je me suis dit, allez, je me lance et je développe. Alors, j'ai commencé par des bougies simples dans des petits pots. Donc, c'était ce qu'on appelle de la bougie coulée. Et ensuite, j'ai fait des fondants parfumés en parallèle. Voilà, c'était les deux gammes. Donc, les fondants parfumés que l'on met dans un brûle-parfum en mettant une bougie chauffe-plat en dessous. Donc ça permet de faire fondre et de diffuser le parfum dans la maison.
0: Bougie, fondant, bouquet ou même suspension parfumée. Dans son atelier à Collégien, l'artisan d'art confectionne chaque produit avec une même passion pour son métier.
1: Alors aujourd'hui, j'ai développé, puisque je fabrique moi-même mes brûle-parfums. Je propose aussi une gamme, je suis assez tournée sur le floral. Je fais de la bougie, une rose en cornet. Cornet que je fabrique moi-même aussi. Je fais aussi donc des bouquets parfumés de fondant. On va retrouver, même si on est sur le thème floral, on va retrouver différents parfums et différentes couleurs. Je personnalise aussi. Les gens me disent des fois, je veux tel parfum avec telle couleur. Donc je fais les associations à la demande. Et puis ensuite, je fais aussi sous forme de coffret naturel. On peut faire des coffrets cadeaux ou des coffrets pour soi aussi, on peut se faire plaisir, on a le droit. Je fais aussi des suspensions et diffuseurs pour les voitures. En fait, tous les parfums qui peuvent sentir bon, que ce soit chez soi, dans chaque pièce, pièce de vie plutôt en bougie, ça peut être une suspension parfumée pour mettre dans son dressing ou dans sa chambre, un petit bouquet dans une petite pièce, voilà, on peut vraiment l'adapter à chaque pièce de la maison.
0: Dans son atelier à Collégien, Virginie nous confectionne des objets parfumés imaginés avec beaucoup de créativité. Bougies, fondants, bouquets ou même suspension parfumée. Le savoir-faire de l'artisan d'art est sublimé dans chaque création. Une expérience sensorielle qui s'offre ou se partage.

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1: Bonjour à tous. Dans l'actualité musicale du jour, on parle de Niall Horan. Niall Horan dévoile son nouveau single Little More Time. Niall Horan continue de faire monter la tente autour de son prochain album. L'ex-membre de One Direction vient de dévoiler un nouveau titre inédit, Little More Time, qu'il présente déjà comme son morceau préféré du projet. Niall Horan passe donc à la vitesse supérieure. L'ancien membre des One Direction a partagé il y a quelques jours son nouveau single Little More Time, un titre introspectif qui donne un nouvel aperçu de son futur album attendu pour le 5 juin prochain. Sur ses réseaux sociaux, le chanteur irlandais a partagé son enthousiasme avec ses abonnés. En tous les cas, une sortie très attendue par ses fans, d'autant que Niall Horan a récemment fait parler de lui pour une apparition remarquée. Plus tôt dans la semaine, il avait été aperçu à Paris lors du concert de Louis Tomlinson, une présence qui a rapidement enflammé les fans de One Direction. Heureux donc de constater que les liens entre les anciens membres de ce groupe restaient toujours très forts. On se retrouve très vite avec d'autres actualités musicales.

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0: En juin dernier, les portes du restaurant immersif Wonderwood se sont officiellement ouvertes à Cerise. Située à proximité du centre commercial, cette forêt enchantée a déjà séduit des milliers de curieux. Une expérience immersive qui éveille tous nos sens. La directrice marketing du groupe Ephemera, Sixtine Cocro.
1: Alors j'ai envie de dire, on a l'impression de ne pas être à Val d'Europe, on a l'impression d'être transporté dans un autre monde dès qu'on franchit le rideau de notre restaurant. On se retrouve dans une espèce d'atmosphère et d'univers très apaisant finalement, où on va avoir du décor du plafond jusqu'au sol et jusque dans l'assiette, puisqu'on vient travailler vraiment chaque élément de l'expérience, que ce soit les éléments projetés, le décor avec effectivement ces très beaux troncs d'arbres qui sont faits par notre décoratrice et qui viennent agrémenter toute la salle, la vaisselle également dans laquelle sont présentés tous nos plats. Et donc on essaye vraiment de travailler l'expérience de manière 360 pour transporter le client sur chaque élément de son arrivée à son départ de notre restaurant. Mais l'idée, c'est vraiment de le faire voyager ailleurs. L'idée, c'est vraiment d'avoir une immersion qui va durer à peu près une heure et quart, pendant laquelle viennent se succéder différents tableaux avec des thématiques différentes, des univers aussi, enfin des palettes de couleurs un petit peu différentes. Donc là, on est vraiment dans l'univers des esprits de la forêt, qui est assez apaisant avec des lumières bleutées, mais on a aussi un autre tableau qui est plutôt au coucher du soleil, qui est un petit peu plus réaliste entre guillemets, avec les cerfs, les petits lapins et les oiseaux qui viennent se promener dans la forêt. Donc on essaye vraiment d'avoir une dynamique qui n'ennuie pas le client et qui vient changer un petit peu au cours du repas pour que son expérience évolue, avec également deux shows qui vont être un petit peu plus intenses, où la lumière va s'assombrir, la musique va être un petit peu plus dynamique, et là on va peut-être reposer un petit peu plus les couverts et regarder ce qui se passe autour de nous pendant une minute trente.
0: Depuis son ouverture en juin dernier, le restaurant immersif Wonderwood a surpris des milliers de Seine-et-Marnais par sa cuisine enchantée, son ambiance magique et son accueil chaleureux. Une expérience à vivre en famille.
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bonjour, bonjour à tous. Le Real Madrid a annoncé hier une lésion du tendon du droit fémoral pour Ferland Mendy. Opéré dans la foulée, le latéral gauche sera absent près de 5 mois et manquera la Coupe du Monde. Et du côté du football, le PSG joue demain soir à Munich, vainqueur 5-4 à l'aller. Les Parisiens défient le Bayern en demi-finale, retour de la Ligue des Champions avec une place en finale à la clé. En cyclisme, belle satisfaction tricolore. Lenny Martinez a terminé 3e du Tour de Romandie dimanche. À 22 ans, le Varois s'offre aussi le maillot de meilleur jeune. Et puis côté tennis, fin du Master 1000 de Madrid, Jannik Sinner a dominé Alexandre Zverev 6-1, 6-2 en finale. A noter la belle quinzaine d'Arthur Fils, demi-finaliste qui grimpe au 17e rang mondial avant Roland Garros. Et enfin en Formule 1, Kimi Antonelli a remporté le Grand Prix de Miami dimanche. Charles Leclerc termine 8e, Pierre Gasly contraint à l'abandon dès le premier tour. C'était l'actualité sport, passez un excellent mardi à tous. Merci.

0: pour les factures déjà en cours et faire finalement avec ce qu'on a. De très mauvaises surprises d'ailleurs, puisque le service financier nous a tout de suite alerté en disant qu'effectivement la ville était très fortement endettée, que nous avions des charges fixes qui étaient extrêmement importantes, notamment une dette à payer qui était très importante, des factures d'en cours puisque la ville a énormément investi ces deux dernières années sur 2024 et 2025, et cet investissement massif en très peu de temps nous conduit aujourd'hui à avoir une marge de manœuvre qui est quasi inexistante.
1: Malgré un budget important de 13 millions d'euros, la commune de Torigny-sur-Marne aura un budget d'investissement assez réduit en 2026.
0: On a 13 millions de budget. On doit travailler avec ces fameux 13 millions de budget. Pour vous donner une idée, dans la section investissement, donc la partie investissement qui nous permet justement d'investir, notamment dans les dépenses d'équipement, l'année dernière, la ligne était de 7 millions d'euros. C'était assez exceptionnel. Habituellement, la ville tourne avec 3 500 000 à l'année pour pouvoir subvenir aux besoins, on va dire, un peu courants. Pour vous donner une idée, le budget que nous avons fait voter hier pour 2026 ne sera que d'1 million 4. Donc 1 million 4 comparé aux 7 millions de l'année dernière et aux 3 500 000 des années précédentes, autant vous dire que quand je parle de marge de manœuvre affaiblie, elle est quasi inexistante. Il y a même une rue, par exemple, dans la ville qui a été commencée, la moitié a été faite, il fallait terminer l'autre moitié, et nous n'avons pas les moyens aujourd'hui de finir cette rue. Le seul moyen que nous aurions pour la finir, ça serait de vendre des biens qui appartiennent à la ville juste pour finir cette rue et faire en sorte que ses habitants ne soient pas constamment dans des travaux. Donc c'est une très mauvaise surprise. Nous savions qu'il n'y avait pas beaucoup d'argent et c'est pour ça d'ailleurs qu'on a établi un programme qui ne promettait aucun équipement supplémentaire. On le savait qu'on allait faire avec les moyens du bord, mais je vous avoue que je ne savais pas qu'à ce point-là on allait avoir du mal à finir l'année.
1: Élu en mars dernier, Bouchra Fenzariski fait déjà face à de premiers défis. En avril dernier, le budget de la commune de Torigny-sur-Marne a été voté avec seulement plus d'un million d'euros d'investissement. 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
1: Bonjour à tous. Dans l'actualité des objets connectés, on parle de ce traceur, un traceur GPS ou un collier pour surveiller l'activité de votre animal. Si votre chat ou votre chien s'est déjà perdu, ou si vous craignez justement que cela arrive, vous aurez sûrement envie de vous sentir beaucoup plus confiant en plaçant un petit tracker GPS dans son collier. Le plus simple est sûrement d'opter pour un AirTag. Ce dernier pourra être glissé dans un collier spécialement conçu pour, si vous avez un chien, aucun problème pour l'harnacher. En revanche, si c'est votre chat que vous voulez équiper, il faudra alors l'habituer à porter un collier. Si vous voulez le plus simple et vous n'avez pas besoin de fonction spécifique autre que savoir où se trouve votre compagnon à quatre pattes, l'AirTag sera donc bel et bien suffisant. Vous pouvez l'associer à un collier spécial pour les chiens. Les conseils d'opter pour un modèle étanche qui protégera donc l'AirTag, même si votre chien décide de faire un petit bain. Si vous ne voulez pas racheter un nouveau collier, vous pouvez aussi opter pour un support à rajouter directement sur le collier. Vous voulez tout savoir en tout cas des agissements de votre animal de compagnie et surveiller donc ses statistiques de santé, eh bien optez alors pour un traceur GPS spécialisé. Invoxia par exemple est la marque tout indiquée pour cela. Le Minitel's Dog Tracker est l'idéal. Plus encombrant qu'un AirTag, il s'attache tout de même au collier de votre animal. L'appli dédiée vous fera compte rendu de ses activités. Combien de temps il a couru dans la journée, combien de temps il a dormi, mangé, la fréquence cardiaque et même respiratoire est aussi surveillée. Dans le cas d'un chat, vous verrez donc les zones qu'il parcourt et vous rendrez compte de la taille de son territoire. Vous pouvez d'ailleurs définir des limites de zone et l'application vous préviendra si l'animal en sort. En fonction de cette application, eh bien, la localisation avec lumière et même sonnerie a aussi été intégrée pour vous aider à repérer votre chien en promenade. La batterie de ce petit tracker tient 15 jours et 3 ans d'abonnement sont inclus directement dès votre achat. On se retrouve très vite pour vous parler d'autres objets connectés.
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0: En avril dernier, la présidente de la région Île-de-France s'est déplacée aux quatre coins de la Seine-et-Marne pour soutenir les agriculteurs. Un périple qui s'est terminé au Moulin du Grand Champ à Beauteil-Saint, une meunerie familiale exploitée par la même famille depuis 5 générations. Une success story saluée par Valérie Pécresse.
1: Nous avons investi énormément dans l'investissement agricole et la diversification agricole et on va continuer. Et pourquoi on le fait? Ce que je voulais aujourd'hui par cette journée de visite, c'était montrer tous les résultats qu'on a déjà. Ici, vous le voyez, dans cette ferme du Grand Moulin, eh bien, on a 22 salariés qui travaillent dans 2 boulangeries du pays de Coulommiers et ces 22 salariés sont approvisionnés par la farine de la ferme qui est moulue dans le moulin de la ferme. Tout ça, c'est des investissements qui ont été aidés par la région. C'est une success story de diversification. Et puis, pareil, nous étions tout à l'heure dans une autre ferme complètement de l'autre côté dans le Val-Briard et nous avons vu une diversification. Cette fois-ci, c'est de la diversification de lait pour le brie vers la glace. Et donc, on va avoir une nouvelle étable et on va pouvoir avoir beaucoup plus de vaches et un outil de transformation pour faire des glaces à la ferme, là aussi, avec de la production locale. Et tout ça, ce qui est très chouette, c'est que ça permet aux nouvelles générations de s'installer. Parce que tous ceux qu'on a vus durant la journée, eh bien, c'était des pères, des fils, des mères, des fils, des sœurs, des frères qui finalement modernisent complètement le métier d'agriculteur et l'envisagent pour la suite, pour les nouvelles générations.
0: Depuis 10 ans, la région Île-de-France s'investit pour soutenir les exploitations agricoles dans leurs projets de modernisation et de diversification. La marque Produit en Île-de-France compte aujourd'hui plus de 10 000 produits et 650 agriculteurs, entreprises ou adhérents.

Bonjour, bonjour à tous. La situation s'abrase dans le détroit d'Hormuz. Donald Trump a lancé hier l'opération militaire Projet Freedom pour escorter les navires marchands bloqués depuis 2 mois dans le Golfe. Une centaine d'aéronefs, des destroyers lance-missiles et 15 000 soldats américains ont été engagés. La riposte de Téhéran ne s'est pas fait attendre. La marine iranienne a tiré des missiles d'avertissement contre des bâtiments américains et un drone a déclenché un incendie sur le site pétrolier émirati de Fujairah. Le commandant américain a annoncé avoir détruit 6 vedettes iraniennes en représailles. Donald Trump a prévenu que si l'Iran intervient, la situation devra être malheureusement traitée par la force. Conséquence immédiate, le baril de Brent a bondi de plus de 5% à $113.78. Et sur le plan sanitaire, l'inquiétude monte autour du MV Hondus. Ce navire de croisière qui reliait l'Argentine au Cap Vert est suspecté d'abriter un foyer d'antivirus. Un cas a été confirmé en laboratoire, 5 autres suspectés. 3 personnes sont déjà décédées. Le ministère de la Santé a indiqué hier que 5 ressortissants français se trouvaient à bord. Les îles Canaries sont envisagées comme porte de débarquement. L'antivirus transmis par les rongeurs peut provoquer un syndrome pulmonaire au taux de mortalité d'environ 40%. Et sur le plan économique, c'est l'annonce choc du gouverneur de la Banque de France dans une lettre adressée hier au président Emmanuel Macron. François Villeroy de Gallo a appelé le gouvernement à ne pas prendre de mesures budgétaires généralisées face à la flambée des prix du carburant. Une formule qui fait mouche sur BFM TV. Nous n'avons plus d'argent pour financer des mesures générales, dit-il. Il table malgré tout sur une croissance du PIB comprise entre 0,3 et 0,9% cette année, selon le scénario retenu. Du côté de la météo, en lien avec l'actualité, la Haute-Garonne a été frappée hier après-midi par un violent orage supercellulaire. De gros grêlons, des trompes d'eau et des rafales jusqu'à 90 km/h ont été enregistrés à Palamini, avec une chute de température de 20 degrés à 9 degrés en quelques minutes. Les pompiers ont effectué une quarantaine d'interventions. Les dégâts sont concentrés sur Saint-Gaudens, Cazères et le Volvestre. Sur l'A64 dans le secteur de Montrégeau, plusieurs automobilistes ont dû s'arrêter sur la bande d'arrêt d'urgence. Et puis à noter aussi ce braquage spectaculaire en plein cœur de Paris hier après-midi vers 14h45. 2 hommes ont attaqué une boutique de montres de luxe au 46 rue de Montménil dans le 8e arrondissement. L'un d'eux s'est présenté comme client avant de sortir une arme de poing et de tirer un coup de feu dans les murs. Une 15aine de montres ont été dérobées. Le préjudice est estimé à 150 000 euros et pourrait atteindre les 300 000 euros selon les premiers éléments. Malgré tout, un suspect a été interpellé à Asnières dans les Hauts-de-Seine après un accident de scooter. Le second est en fuite. L'enquête a été confiée à la brigade des répressions du banditisme. C'était votre flash info. Passez un bon mardi à toutes et à tous.

0: exceptionnellement leurs portes aux visiteurs. Animation ludique, vente de plantes et fermes pédagogiques. De 10h à 18h, le service des espaces verts nous prépare une expérience multisensorielle. Explication avec le maire, Jean-Paul Michel.
1: C'est une institution, hein, ça fait très très longtemps que chaque année on a ce samedi, notamment d'ouverture des serres municipales. C'est aussi un site. C'est un site qu'on a protégé il y a quelques années, protégé de toute velléité constructible. On veut garder ce poumon vert en plein cœur de la ville et ça a été réalisé avec une association de quartier. J'ai fait un petit coucou à M. Perrin d'ailleurs sur ce sujet. Nous avions donc travaillé à sanctuariser cet espace, mais c'est pas simplement pour ne pas le voir évoluer, c'est pour le voir vivre. Alors il vit au quotidien parce que c'est notamment la production de plantes, de fleurs pour la ville, pour les ronds-points et pour le décor de la ville. Et puis c'est aussi un lieu de savoir-faire et de pédagogie. De savoir-faire parce que ça maintient nos équipes, nos employés municipaux dans l'intérêt de la production, du savoir produire, du savoir choisir les bonnes plantes en fonction des évolutions climatiques, des endroits où on va les mettre. Et puis c'est aussi pédagogique. Il y a énormément d'écoles, de classes d'écoles de l'ANI qui viennent et qui viennent échanger, qui viennent apprendre. Et ça, dans une ville dense comme l'ANI, c'est une petite pépite.
0: Cette année, les Floréales reviennent pour une édition encore plus riche en découvertes, en collaboration avec de nombreux acteurs locaux.
1: Alors, cette petite pépite, on veut aussi la montrer à tout le monde, au maximum de personnes. C'est pour ça que cet événement est vraiment récurrent et aussi ouvre ses portes à différentes entreprises qui vont montrer aussi des savoir-faire, des créations artisanales, du local, qui va montrer également que on peut se fournir, on peut acheter. Quand je dis on, c'est les gens qui ont des balcons, c'est les gens qui ont des jardins, ils viennent ici se fournir et c'est pas un simple commerce, c'est aussi empli de conseils, soit de professionnels, soit d'agents de la ville, qui vont les accompagner jusqu'à la plantation. Et en plus, c'est un événement extrêmement ludique pour les enfants, donc les familles viennent avec les enfants, ou sans enfants, mais en tout cas, il y a aussi des attractions toujours qui plaisent aux enfants avec des animaux et d'autres présentations.
0: Ce samedi, les Floréales reviennent à Lagny-sur-Marne. De 10h à 18h, les serres municipales ouvrent exceptionnellement leurs portes aux plus curieux. Une découverte à faire en famille.

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La météo pour ce mercredi 6 mai, après une matinée calme et brumeuse, le temps devient plus instable l'après-midi avec des éclaircies, des nuages et des averses éparses. Les températures pour ce mercredi matin, 8 degrés à Brest, 9 à Cherbourg, 10 degrés pour Paris, 11 degrés à Lille, 12 à Strasbourg, Lyon et Toulouse, 12 degrés également pour Bordeaux et Biarritz, 15 à 16 le long de la Méditerranée et 16 degrés pour la Corse. Et pour ce mercredi après-midi, entre 12 et 18 degrés sur une moitié nord, il fera 12 en Bretagne et en Normandie, 16 degrés sur le centre-val de Loire, la région parisienne, les Hauts-de-France, 18 degrés sur le Grand Est et dans la moitié sud, il fera entre 15 et 21 degrés, 15 degrés en Nouvelle-Aquitaine, 17 dans la vallée du Rhône, 18 sur l'Occitanie, 20 degrés en Corse et entre 20 et 21 degrés le long de la Méditerranée.

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0: Saint-Thibaud des Vignes, les Théobaldiens ont voté pour le changement. Après une quadrangulaire au premier tour, deux candidats se sont finalement maintenus. Claude Vérona et Florian Dubreuil. Arrivés en tête des suffrages avec 52,49%, Claude Vérona succède officiellement à Christian Plumard. Une victoire modérée.
1: Un soulagement, une joie contenue, parce que par respect même par rapport au candidat qui m'a pas épargné, mais bon, ça c'est le jeu des élections. C'est vrai que j'avais une joie réservée, intérieure, et je voulais surtout, j'étais un peu soulagé, comme on vient de le dire, et content, voilà. C'était vraiment un beau ressenti, et c'est un point final à une belle aventure avec mon équipe. L'aventure continue maintenant, c'est une autre aventure qui commence. C'est tout à fait différent. J'ai toujours dit, même à mes colistiers, quand on est dans l'opposition, on a, je dirais, une position confortable. Parce qu'une fois qu'on a critiqué, attention, la critique, elle doit être constructive. On ne critique pas pour critiquer. On doit aussi souligner, quand on est dans l'opposition, les choses qui se font dans le bon sens et que l'on partage. En revanche, quand on est vraiment, entre guillemets, aux affaires, j'aime pas trop ce terme-là, c'est totalement différent parce qu'il faut avoir, là, cette fois-ci, on a la confiance déjà des administrés qui vous ont élu, et là il faut pas les décevoir, mais nous avons des contraintes que l'on découvre effectivement, le budget ce n'est pas simple, le budget c'est l'élément principal qui va conditionner la politique de la ville, c'est compliqué, mais je suis plein d'espoir, parce que c'est dans l'espoir qu'on réalise les choses, on va y arriver.
0: Lors du conseil municipal d'installation, Claude Vérona a officiellement été élu maire de Saint-Thibaud-des-Vignes. Les habitants avaient placé sa liste en tête des suffrages avec 52,49%.

Bonjour, bonjour à tous. La situation s'abrase dans le détroit d'Hormuz. Donald Trump a lancé hier l'opération militaire Projet Freedom pour escorter les navires marchands bloqués depuis 2 mois dans le Golfe. Une centaine d'aéronefs, des destroyers lance-missiles et 15 000 soldats américains ont été engagés. La riposte de Téhéran ne s'est pas fait attendre. La marine iranienne a tiré des missiles avertissement contre des bâtiments américains et un drone a déclenché un incendie sur le site pétrolier émirati de Fujairah. Le commandant américain a annoncé avoir détruit 6 vedettes iraniennes en représailles. Donald Trump a prévenu que si l'Iran intervient, la situation devra être malheureusement traitée par la force. Conséquence immédiate, le baril de Brent a bondi de plus de 5% à $113,78. Et sur le plan sanitaire, l'inquiétude monte autour du MV Hondus. Ce navire de croisière qui reliait l'Argentine au Cap Vert est suspecté d'abriter un foyer d'antivirus. Un cas a été confirmé en laboratoire, 5 autres suspectés. 3 personnes sont déjà décédées. Le ministère de la Santé a indiqué hier que 5 ressortissants français se trouvaient à bord. Les îles Canaries sont envisagées comme porte de débarquement. L'antivirus transmis par les rongeurs peut provoquer un syndrome pulmonaire au taux de mortalité d'environ 40%. Et sur le plan économique, c'est l'annonce choc du gouverneur de la Banque de France dans une lettre adressée hier au président Emmanuel Macron. François Villeroy de Gallo a appelé le gouvernement à ne pas prendre de mesures budgétaires généralisées face à la flambée des prix du carburant. Une formule qui fait mouche sur BFM TV. Nous n'avons plus d'argent pour financer des mesures générales, dit-il. Il table malgré tout sur une croissance du PIB comprise entre 0,3 et 0,9% cette année, selon le scénario retenu. Du côté de la météo, en lien avec l'actualité, la Haute-Garonne a été frappée hier après-midi par un violent orage supercellulaire. De gros grêlons, des trompes d'eau et des rafales jusqu'à 90 km/h ont été enregistrés à Palamini, avec une chute de température de 20 degrés à 9 degrés en quelques minutes. Les pompiers ont effectué une quarantaine d'interventions. Les dégâts sont concentrés sur Saint-Gaudens, Cazères et le Volvestre. Sur l'A64 dans le secteur de Montrégeau, plusieurs automobilistes ont dû s'arrêter sur la bande d'arrêt d'urgence. Et puis à noter aussi ce braquage spectaculaire en plein cœur de Paris hier après-midi vers 14h45. 2 hommes ont attaqué une boutique de montres de luxe au 46 rue de Montménil dans le 8e arrondissement. L'un d'eux s'est présenté comme client avant de sortir une arme de poing et de tirer un coup de feu dans les murs. Une 15aine de montres ont été dérobées. Le préjudice est estimé à 150 000 euros et pourrait atteindre les 300 000 euros selon les premiers éléments. Malgré tout, un suspect a été interpellé à Asnières dans les Hautes-Seine après un accident de scooter. Le second est en fuite. L'enquête a été confiée à la brigade des répressions du banditisme. C'était votre Flash Info. Passez un bon mardi à toutes et à tous.

0: plan d'un coffret de Noël que ma fille avait eu, où on avait créé notre propre bougie, où je me suis dit tiens, je vais retenter la bougie, c'est vrai que c'était sympa, ça m'avait bien plu. J'ai refait l'expérience, j'ai racheté ce qu'il me fallait, mais cette fois-ci avec des matières de qualité pour faire mes premiers tests. C'est comme ça que j'ai lancé le petit concept, j'en ai parlé autour de moi, auprès de ma famille et mes amis, et comme ils ont validé ce que je faisais, trouvé ça beau, ça sentait bon, je me suis dit allez, je me lance et je développe. Alors j'ai commencé par des bougies simples dans des petits pots. Donc c'était ce qu'on appelle de la bougie coulée. Et ensuite j'ai fait des fondants parfumés en parallèle. Voilà, c'était les deux gammes. Donc les fondants parfumés que l'on met dans un brûle-parfum en mettant une bougie chauffe-plat en dessous. Donc ça permet de faire fondre et diffuser le parfum dans la maison.
1: Bougie, fondant, bouquet ou même suspension parfumée. Dans son atelier collégien, l'artisan d'art confectionne chaque produit avec une même passion pour son métier.
0: Alors aujourd'hui j'ai développé, puisque je fabrique moi-même mes brûle-parfums, je propose aussi une gamme, je suis assez tournée sur le floral, je fais de la bougie, une rose en cornet que je fabrique moi-même aussi, je fais aussi donc des bouquets parfumés de fondant. On va retrouver, même si on est sur le thème floral, on va retrouver différents parfums et différentes couleurs. Je personnalise aussi, les gens me disent des fois je veux tel parfum avec telle couleur, donc je fais les associations à la demande. Et puis ensuite je fais aussi sous forme de coffret naturellement, on peut faire des coffrets cadeaux ou des coffrets pour soi aussi, on peut se faire plaisir, on a le droit. Je fais aussi des suspensions et diffuseurs pour les voitures. En fait, tous les parfums qui peuvent sentir bon, que ce soit chez soi, dans chaque pièce, hein, pièce de vie plutôt en bougie, ça peut être une suspension parfumée pour mettre dans son dressing ou dans sa chambre, un petit bouquet dans une petite pièce, voilà, on peut vraiment l'adapter à chaque pièce de la maison.
1: Dans son atelier collégien, Virginie nous confectionne des objets parfumés imaginés avec beaucoup de créativité. Bougies, fondants, bouquets ou même suspensions parfumées. Le savoir-faire de l'artisan d'art est sublimé dans chaque création. Une expérience sensorielle qui s'offre ou se partage.

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La météo pour ce mardi 5 mai, le risque d'averse reste un rendez-vous sur une majorité des régions jusqu'en Méditerranée. Les températures pour ce mardi matin, 9 degrés en Bretagne, 10 en Normandie et sur les Hauts-de-France, 11 degrés pour ce mardi matin sur l'Île-de-France et le centre-val de Loire, 12 dans la vallée du Rhône et sur l'Occitanie, 13 degrés sur la Nouvelle-Aquitaine et en Alsace, 14 à 15 degrés le long de la Méditerranée et 16 degrés pour la Corse. Et pour ce mardi après-midi, il fera 14 degrés à Brest et Cherbourg, 15 à Lille, 16 degrés pour Paris, 17 à Bordeaux et Biarritz, 18 degrés pour Nice et Marseille, 19 à Perpignan, Strasbourg et Ajaccio et 20 degrés pour Montpellier.

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0: En juin dernier, les portes du restaurant immersif Wonderwood se sont officiellement ouvertes à Cerris. Située à proximité du centre commercial, cette forêt enchantée a déjà séduit des milliers de curieux. Une expérience immersive qui éveille tous nos sens. La directrice marketing du groupe Ephemera, Sixtine Cocro.
1: Alors j'ai envie de dire, on a l'impression de ne pas être à Val d'Europe, on a l'impression d'être transporté dans un autre monde dès qu'on franchit le rideau de notre restaurant. Et on se retrouve dans une espèce d'atmosphère et d'univers très apaisant finalement, où on va avoir du décor du plafond jusqu'au sol, et jusque dans l'assiette, puisqu'on vient travailler vraiment 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arrivée à son départ de notre restaurant. Mais l'idée, c'est vraiment de le faire voyager ailleurs. L'idée, c'est vraiment d'avoir une immersion qui va durer à peu près une heure et quart, pendant laquelle viennent se succéder différents tableaux avec des thématiques différentes, des univers aussi, enfin des palettes de couleurs un petit peu différentes. Donc là, on est vraiment dans l'univers des esprits de la forêt qui est assez apaisé, avec des lumières bleutées, mais on a aussi un autre tableau qui est plutôt au coucher du soleil, qui est un petit peu plus réaliste entre guillemets, avec les cerfs, les petits lapins et les oiseaux qui viennent se promener dans la forêt. Donc on essaye vraiment d'avoir une dynamique qui n'ennuie pas le client et qui vient changer un petit peu au cours du repas pour que son expérience évolue, avec également deux shows qui vont être un petit peu plus intenses, où la lumière va s'assombrir, la musique va être un petit peu plus dynamique, et là on va peut-être reposer un petit peu plus les couverts et regarder ce qui se passe autour de nous pendant une minute trente.
0: Depuis son ouverture en juin dernier, le restaurant immersif Wonderwood a surpris des milliers de Seine-et-Marnais par sa cuisine enchantée, son ambiance magique et son accueil chaleureux. Une expérience à vivre en famille.

Bonjour, bonjour à tous. La situation s'abrase dans le détroit d'Hormuz. Donald Trump a lancé hier l'opération militaire Projet Freedom pour escorter les navires marchands bloqués depuis 2 mois dans le Golfe. Une centaine d'aéronefs, des destroyers lance-missiles et 15 000 soldats américains ont été engagés. La riposte de Téhéran ne s'est pas fait attendre. La marine iranienne a tiré des missiles d'avertissement contre des bâtiments américains et un drone a déclenché un incendie sur le site pétrolier émirati de Fujairah. Le commandant américain a annoncé avoir détruit 6 vedettes iraniennes en représailles. Donald Trump a prévenu que si l'Iran intervient, la situation devra être malheureusement traitée par la force. Conséquence immédiate, le baril de Brent a bondi de plus de 5% à $113.78. Et sur le plan sanitaire, l'inquiétude monte autour du MV Hondus. Ce navire de croisière qui reliait l'Argentine au Cap Vert est suspecté d'abriter un foyer d'antivirus. Un cas a été confirmé en laboratoire, 5 autres suspectés. 3 personnes sont déjà décédées. Le ministère de la Santé a indiqué hier que 5 ressortissants français se trouvaient à bord. Les îles Canaries sont envisagées comme porte de débarquement. L'antivirus transmis par les rongeurs peut provoquer un syndrome pulmonaire au taux de mortalité d'environ 40%. Et sur le plan économique, c'est l'annonce choc du gouverneur de la Banque de France dans une lettre adressée hier au président Emmanuel Macron. François Villeroy de Gallo a appelé le gouvernement à ne pas prendre de mesures budgétaires généralisées face à la flambée des prix du carburant. Une formule qui fait mouche sur BFM TV. Nous n'avons plus d'argent pour financer des mesures générales, dit-il. Il table malgré tout sur une croissance du PIB comprise entre 0,3 et 0,9% cette année, selon le scénario retenu. Du côté de la météo, en lien avec l'actualité, la Haute-Garonne a été frappée hier après-midi par un violent orage supercellulaire. De gros grêlons, des trompes d'eau et des rafales jusqu'à 90 km/h ont été enregistrées à Palamini, avec une chute de température de 20 degrés à 9 degrés en quelques minutes. Les pompiers ont effectué une quarantaine d'interventions. Les dégâts sont concentrés sur Saint-Gaudens, Cazères et le Volvestre. Sur l'A64 dans le secteur de Montrégeau, plusieurs automobilistes ont dû s'arrêter sur la bande d'arrêt d'urgence. Et puis à noter aussi ce braquage spectaculaire en plein cœur de Paris hier après-midi vers 14h45. 2 hommes ont attaqué une boutique de montres de luxe au 46 rue de Montménil dans le 8e arrondissement. L'un d'eux s'est présenté comme client avant de sortir une arme de poing et de tirer un coup de feu dans les murs. Une 15aine de montres ont été dérobées. Le préjudice est estimé à 150 000 euros et pourrait atteindre les 300 000 euros selon les premiers éléments. Malgré tout, un suspect a été interpellé à Asnières dans les Hauts-de-Seine après un accident de scooter. Le second est en fuite. L'enquête a été confiée à la brigade des répressions du banditisme. C'était votre flash info. Passez un bon mardi à toutes et à tous.

0: A voté très rapidement avant la fin du mois d'avril, ce qui nous oblige à se plonger très vite dans les dossiers, connaître l'état financier de la ville, les projets déjà en cours, les factures déjà en cours, et faire en finalement avec ce qu'on a. De très mauvaises surprises d'ailleurs, puisque le service financier nous a tout de suite alertés en disant qu'effectivement la ville était très fortement endettée, que nous avions des charges fixes qui étaient extrêmement importantes, notamment une dette à payer qui était très importante, des factures d'en cours, puisque la ville a énormément investi ces deux dernières années, sur 2024 et 2025, et cet investissement massif en très peu de temps nous conduit aujourd'hui à avoir une marge de manœuvre qui est quasi inexistante.
1: Malgré un budget important de 13 millions d'euros, la commune de Thorigny-sur-Marne aura un budget d'investissement assez réduit en 2026.
0: On a 13 millions de budget. On doit travailler avec ces fameux 13 millions de budget. Pour vous donner une idée, dans la section investissement, donc la partie investissement qui nous permettent justement d'investir, notamment dans les dépenses d'équipement. L'année dernière, la ligne était de 7 millions d'euros. C'était assez exceptionnel. Habituellement, la ville tourne avec 3 500 000 à l'année pour pouvoir subvenir aux besoins, on va dire, un peu courants. Pour vous donner une idée, le budget que nous avons fait voter hier pour 2026 ne sera que d'1,4 million. Donc 1,4 million comparé aux 7 millions de l'année dernière et aux 3,5 millions des années précédentes. Autant vous dire que quand je parle de marge de manœuvre affaiblie, elle est quasi inexistante. Il y a même une rue, par exemple, dans la ville qui a été commencée. Hein. La moitié a été faite, il fallait terminer l'autre moitié. Et nous n'avons pas les moyens aujourd'hui de finir cette rue. Le seul moyen que nous aurions pour la finir, ça serait de vendre des biens qui appartiennent à la ville juste pour finir cette rue et faire en sorte que ses habitants ne soient pas constamment dans des travaux. Donc, c'est une très mauvaise surprise. Nous savions qu'il n'y avait pas beaucoup d'argent. Et c'est pour ça, d'ailleurs, qu'on a établi un programme qui ne promettait aucun équipement supplémentaire. On le savait, qu'on allait faire avec les moyens du bord. Mais je vous avoue que je ne savais pas qu'à ce point-là, on allait avoir du mal à finir l'année.
1: Élu en mars dernier, Bouchra Fenzariski fait déjà face à de premiers défis. En avril dernier, le budget de la commune de Thorigny-sur-Marne a été voté avec seulement plus d'1 million d'euros d'investissement. Retrouvez plus d'informations sur notre site internet.
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0: La météo pour ce mardi 5 mai, le risque d'averse reste un rendez-vous sur une majorité des régions jusqu'en Méditerranée. Les températures pour ce mardi matin, 9 degrés en Bretagne, 10 en Normandie et sur les Hauts-de-France, 11 degrés pour ce mardi matin sur l'Île-de-France et le Centre-Val de Loire, 12 dans la vallée du Rhône et sur l'Occitanie, 13 degrés sur la Nouvelle-Aquitaine et en Alsace, 14 à 15 degrés le long de la Méditerranée et 16 degrés pour la Corse. Et pour ce mardi après-midi, il fera 14 degrés à Brest et Cherbourg, 15 à Lille, 16 degrés pour Paris, 17 à Bordeaux et Biarritz, 18 degrés pour Nice et Marseille, 19 à Perpignan, Strasbourg et Ajaccio et 20 degrés pour Montpellier.
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0: En avril dernier, la présidente de la région Île-de-France s'est déplacée aux quatre coins de la Seine-et-Marne pour soutenir les agriculteurs. Un périple qui s'est terminé au Moulin du Grand Champ à Beauteil-Saint. Une meunerie familiale exploitée par la même famille depuis 5 générations. Une success story saluée par Valérie Pécresse.
1: Nous avons investi énormément dans l'investissement agricole et la diversification agricole et on va continuer. Et pourquoi on le fait ? Ce que je voulais aujourd'hui, par cette journée de visite, c'était montrer tous les résultats qu'on a déjà. Ici, vous le voyez, dans cette ferme du Grand Moulin, eh bien, on a 22 salariés qui travaillent dans deux boulangeries du pays de Coulommiers et ces 22 salariés sont approvisionnés par la farine de la ferme qui est moulue dans le moulin de la ferme. Tout ça, c'est des investissements qui ont été aidés par la région. C'est une success story de diversification. Et puis, pareil, nous étions tout à l'heure dans une autre ferme complètement de l'autre côté, dans le Val-Briard, et nous avons vu une diversification. Cette fois-ci, c'est de la diversification de lait pour le brie vers la glace. Et donc, on va avoir une nouvelle étable et on va pouvoir avoir beaucoup plus de vaches et un outil de transformation pour faire des glaces à la ferme, là aussi, avec de la production locale. Et tout ça, ce qui est très chouette, c'est que ça permet aux nouvelles générations de s'installer. Parce que tous ceux qu'on a vus durant la journée, eh bien, c'était des pères, des fils, des mères, des fils, des sœurs, des frères qui finalement modernisent complètement le métier d'agriculteur et l'envisagent pour la suite, pour les nouvelles générations.
0: Depuis 10 ans, la région Île-de-France s'investit pour soutenir les exploitations agricoles dans leurs projets de modernisation et de diversification. La marque produit en Île-de-France compte aujourd'hui plus de 10 000 produits et 650 agriculteurs, entreprises ou adhérents.

Bonjour, bonjour à tous. La situation s'abrase dans le détroit d'Hormuz. Donald Trump a lancé hier l'opération militaire Projet Freedom pour escorter les navires marchands bloqués depuis 2 mois dans le Golfe. Une centaine d'aéronefs, des destroyers, lance-missiles et 15 000 soldats américains ont été engagés. La riposte de Téhéran ne s'est pas fait attendre. La marine iranienne a tiré des missiles d'avertissement contre des bâtiments américains et un drone a déclenché un incendie sur le site pétrolier émirati de Fujairah. Le commandant américain a annoncé avoir détruit 6 vedettes iraniennes en représailles. Donald Trump a prévenu que si l'Iran intervient, la situation devra être malheureusement traitée par la force. Conséquence immédiate, le baril de Brent a bondi de plus de 5% à $113.78. Et sur le plan sanitaire, l'inquiétude monte autour du MV Hondus. Ce navire de croisière qui reliait l'Argentine au Cap-Vert est suspecté d'abriter un foyer à dentavirus. Un cas a été confirmé en laboratoire, 5 autres suspectés. 3 personnes sont déjà décédées. Le ministère de la Santé a indiqué hier que 5 ressortissants français se trouvaient à bord. Les îles Canaries sont envisagées comme porte de débarquement. L'antavirus transmis par les rongeurs peut provoquer un syndrome pulmonaire au taux de mortalité d'environ 40%. Et sur le plan économique, c'est l'annonce choc du gouverneur de la Banque de France dans une lettre adressée hier au président Emmanuel Macron. François Villeroy de Gallo a appelé le gouvernement à ne pas prendre de mesures budgétaires généralisées face à la flambée des prix du carburant. Une formule qui fait mouche sur BFM TV. Nous n'avons plus d'argent pour financer des mesures générales, dit-il. Il table malgré tout sur une croissance du PIB comprise entre 0,3 et 0,9% cette année, selon le scénario retenu. Du côté de la météo, en lien avec l'actualité, la Haute-Garonne a été frappée hier après-midi par un violent orage supercellulaire. De gros grêlons, des trompes d'eau et des rafales jusqu'à 90 km/h ont été enregistrés à Palamini, avec une chute de température de 20 degrés à 9 degrés en quelques minutes. Les pompiers ont effectué une quarantaine d'interventions. Les dégâts sont concentrés sur Saint-Gaudens, Cazères et le Volvestre. Sur l'A64 dans le secteur de Montrégeau, plusieurs automobilistes ont dû s'arrêter sur la bande d'arrêt d'urgence. Et puis à noter aussi ce braquage spectaculaire en plein cœur de Paris hier après-midi vers 14h45. 2 hommes ont attaqué une boutique de montres de luxe au 46 rue de Montménil dans le 8e arrondissement. L'un d'eux s'est présenté comme client avant de sortir une arme de poing et de tirer un coup de feu dans les murs. Une 15aine de montres ont été dérobées. Le préjudice est estimé à 150 000 euros et pourrait atteindre les 300 000 euros selon les premiers éléments. Malgré tout, un suspect a été interpellé à Asnières dans les Hauts-de-Seine après un accident de scooter. Le second est en fuite. L'enquête a été confiée à la brigade des répressions du banditisme. C'était votre flash info. Passez un bon mardi à toutes et à tous.

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La météo pour ce mercredi 6 mai, après une matinée calme et brumeuse, le temps devient plus instable l'après-midi avec des éclaircies, des nuages et des averses éparses. Les températures pour ce mercredi matin, 8 degrés à Brest, 9 à Cherbourg, 10 degrés pour Paris, 11 degrés à Lille, 12 à Strasbourg, Lyon et Toulouse, 12 degrés également pour Bordeaux et Biarritz, 15 à 16 le long de la Méditerranée et 16 degrés pour la Corse. Et pour ce mercredi après-midi, entre 12 et 18 degrés sur une moitié nord, il fera 12 en Bretagne et en Normandie, 16 degrés sur le centre-val de Loire, la région parisienne, les Hauts-de-France, 18 degrés sur le Grand Est. Et dans la moitié sud, il fera entre 15 et 21 degrés, 15 degrés en Nouvelle-Aquitaine, 17 dans la vallée du Rhône, 18 sur l'Occitanie, 20 degrés en Corse et entre 20 et 21 degrés le long de la Méditerranée.

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0: À l'occasion des Journées européennes des métiers d'art, les plus curieux ont découvert l'atelier des arômes. Basé à Collégien, l'artisan cirier fabrique de sublimes bougies artisanales avec tout un savoir-faire. Labellisée artisan du tourisme, Virginie travaille uniquement des parfums confectionnés à Grasse.
1: Petite entreprise que j'ai créée donc en juin 2023, pour laquelle j'ai testé plusieurs activités avant, parce que j'avais envie de faire quelque chose de mes mains. Donc je me cherchais un petit peu, et en fait c'est en me rappelant d'un coffret de Noël que ma fille avait eu, où on avait créé notre propre bougie, où je me suis dit tiens, je vais retenter la bougie, c'est vrai que c'était sympa, ça m'avait bien plu. J'ai refait l'expérience, j'ai racheté ce qu'il me fallait, mais cette fois-ci avec des matières de qualité pour faire mes premiers tests. C'est comme ça que j'ai lancé le petit concept. J'en ai parlé autour de moi, auprès de ma famille et mes amis. Et comme ils ont validé ce que je faisais, trouvé ça beau, ça sentait bon, je me suis dit allez, je me lance et je développe. Alors j'ai commencé par des bougies simples dans des petits pots. Donc c'était ce qu'on appelle de la bougie coulée. Et ensuite j'ai fait des fondants parfumés en parallèle. Voilà, c'était les deux gammes. Donc les fondants parfumés que l'on met dans un brûle-parfum en mettant une bougie chauffe-plat en dessous. Donc ça permet de faire fondre et diffuser le parfum dans la maison.
0: Bougies, fondants, bouquets ou même suspensions parfumées. Dans son atelier à Collégien, l'artisan d'art confectionne chaque produit avec une même passion pour son métier.
1: Alors aujourd'hui, j'ai développé, puisque je fabrique moi-même mes brûle-parfums. Je propose aussi une gamme, je suis assez tournée sur le floral. Je fais de la bougie, une rose en cornet. Cornet que je fabrique moi-même aussi. Je fais aussi donc des bouquets parfumés de fondants. On va retrouver, même si on est sur le thème floral, on va retrouver différents parfums et différentes couleurs. Je personnalise aussi, les gens me disent des fois je veux tel parfum avec telle couleur, donc je fais les associations à la demande. Et puis ensuite je fais aussi sous forme de coffrets naturellement. On peut faire des coffrets cadeaux ou des coffrets pour soi aussi, on peut se faire plaisir, on a le droit. Je fais aussi des suspensions et diffuseurs pour les voitures. En fait tous les parfums qui peuvent sentir bon, que ce soit chez soi, dans chaque pièce, hein, pièce de vie plutôt en bougie, ça peut être une suspension parfumée pour mettre dans son dressing ou dans sa chambre, un petit bouquet dans une petite pièce, voilà, on peut vraiment l'adapter à chaque pièce de la maison.
0: Dans son atelier à Collégien, Virginie nous confectionne des objets parfumés imaginés avec beaucoup de créativité. Bougies, fondants, bouquets ou même suspensions parfumées. Le savoir-faire de l'artisan d'art est sublimé dans chaque création. Une expérience sensorielle qui s'offre ou se partage.

Bonjour, bonjour à tous. La tension monte au Moyen-Orient. Emmanuel Macron a dénoncé ce matin des frappes iraniennes inacceptables contre les Émirats arabes unis. Téhéran a tiré 4 missiles de croisière sur des infrastructures civiles. Première frappe contre un pays du Golfe depuis le cessez-le-feu du 8 avril. Le président appelle à la réouverture du détroit d'Ormuz, où plus de 900 navires de commerce restent à l'arrêt. L'Arabie Saoudite met en garde contre une nouvelle escalade militaire dans la région. Et puis autre temps fort, l'ouverture ce matin à Paris du premier procès lié au scandale des violences sexuelles dans le périscolaire. Devant le tribunal correctionnel, un animateur comparé pour harcèlement sexuel sur 9 fillettes de 10 ans et pour agression sexuelle sur 3 d'entre elles. Depuis le début de l'année 78, animateurs ont été suspendus à Paris, dont 31 pour soupçon de violences sexuelles. Du côté de l'Assemblée nationale, double vote très attendu ce mardi. Les députés se prononcent sur la loi Rodrouel qui allonge à 210 jours la rétention des étrangers sous OQTF jugés dangereux. Et dans la foulée, vote solennel sur la loi antifraude sociale et fiscale. Le gouvernement table sur 1,5 milliard d'euros d'économies. Sur le pont politique, le Sénat ouvre cet après-midi l'examen de la proposition de loi Retailleau visant à lutter contre l'entrisme islamiste. Les débats se poursuivent jusqu'à mercredi. Et puis, à noter aussi, suite au procès, un appel de Nicolas Sarkozy. Les avocats des partis civils plaident à partir de ce mardi devant la Cour d'appel de Paris dans le dossier de financement libyen présumé de sa campagne de 2007. La fin du procès est attendue le 27 mai prochain. Emmanuel Macron achève par ailleurs cet après-midi sa visite d'État en Arménie après s'être recueilli au mémorial du génocide à Erevan et avoir paraphé un partenariat stratégique avec Nicole Pachinian, renforçant la coopération en matière de défense. Et enfin, côté culture, la 37e nuit des Molières a livré son palmarès aux Folies Bergères. Laurent Lafitte, sacré meilleur comédien pour La Cage folle, et Muriel Robin a reçu un Molière d'honneur après 9 nominations sur Victoire. C'est la fin de cette édition. Passez une belle journée sur votre radio.

0: 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Située à proximité du centre commercial, cette forêt enchantée a déjà séduit des milliers de curieux. 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La directrice marketing du groupe Ephemera, Sixtine Cocro.
1: Alors j'ai envie de dire, on a l'impression de ne pas être à Val d'Europe, on a l'impression d'être transporté dans un autre monde dès qu'on franchit le rideau de notre restaurant. On se retrouve dans une espèce d'atmosphère et d'univers très apaisant finalement, où on va avoir du décor du plafond jusqu'au sol et jusque dans l'assiette, puisqu'on vient travailler vraiment chaque 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Mais l'idée, c'est vraiment de le faire voyager ailleurs. L'idée, c'est vraiment d'avoir une immersion qui va durer à peu près une heure et quart, pendant laquelle viennent se succéder différents tableaux avec

0: assombrir, la musique va être un petit peu plus dynamique et là on va peut-être reposer un petit peu plus les couverts et regarder ce qui se passe autour de nous pendant une minute trente.
1: Depuis son ouverture en juin dernier, le restaurant immersif Wonderwoods a surpris des milliers de Seine-et-Marnais par sa cuisine enchantée, son ambiance magique et son accueil chaleureux. Une expérience à vivre en famille.

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1: Bonjour à tous, dans l'actualité musicale du jour, on parle de Niall Horan. Niall Horan dévoile son nouveau single, Little More Time. Niall Horan continue de faire monter la tonte autour de son prochain album. L'ex-membre de One Direction vient de dévoiler un nouveau titre inédit, Little More Time, qu'il présente déjà comme son morceau préféré du projet. Niall Horan passe donc à la vitesse supérieure. L'ancien membre des One Direction a partagé il y a quelques jours son nouveau single Little More Time, un titre introspectif qui donne un nouvel aperçu de son futur album, attendu pour le 5 juin prochain. Sur ses réseaux sociaux, le chanteur irlandais a partagé son enthousiasme avec ses abonnés. En tous les cas, une sortie très attendue par ses fans, d'autant que Niall Horan a récemment fait parler de lui pour une apparition remarquée. Plus tôt dans la semaine, il avait été aperçu à Paris lors du concert de Louis Tomlinson, une présence qui a rapidement enflammé les fans de One Direction. Heureux donc de constater que les liens entre les anciens membres de ce groupe restaient toujours très forts. On se retrouve très vite avec d'autres actualités musicales.

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0: Élu en mars dernier, Bouchraf Enzariski a fait ses premiers pas à la tête de Torigny-sur-Marne. Des premières semaines riches en découvertes. En avril dernier, le budget de la commune a longtemps été débattu en conseil municipal avant d'être voté.
1: Alors effectivement, il faut savoir que quand on arrive fin mars, on prend un train en marche, hein, et puis des fois un train à grande vitesse, surtout qu'on a un budget à voter très rapidement avant la fin du mois d'avril, ce qui nous oblige à se plonger très vite dans les dossiers, connaître l'état financier de la ville, les projets déjà en cours, les factures déjà en cours, et faire finalement avec ce qu'on a. De très mauvaises surprises d'ailleurs, puisque le service financier nous a tout de suite alerté en disant qu'effectivement la ville était très fortement endettée, que nous avions des charges fixes qui étaient extrêmement importantes, notamment une dette à payer qui était très importante, des factures d'en cours puisque la ville a énormément investi ces deux dernières années sur 2024 et 2025, et cet investissement massif en très peu de temps nous conduit aujourd'hui à avoir une marge de manœuvre qui est quasi inexistante.
0: Malgré un budget important de 13 millions d'euros, la commune de Torigny-sur-Marne aura un budget d'investissement assez réduit en 2026.
1: On a 13 millions de budget. On doit travailler avec ces fameux 13 millions de budget. Pour vous donner une idée, dans la section investissement, donc la partie investissement qui nous permet justement d'investir, notamment dans les dépenses d'équipement, l'année dernière, la ligne était de 7 millions d'euros. C'était assez exceptionnel. Habituellement, la ville tourne avec 3 500 000 à l'année pour pouvoir subvenir aux besoins, on va dire, un peu courants. Pour vous donner une idée, le budget que nous avons fait voter hier pour 2026 ne sera que d'1,4 million. Donc 1,4 million comparé aux 7 millions de l'année dernière et aux 3,5 millions des années précédentes. Autant vous dire que quand je parle de marge de manœuvre affaiblie, elle est quasi inexistante. Il y a même une rue par exemple dans la ville qui a été commencée, hein, la moitié a été faite, il fallait terminer l'autre moitié et nous n'avons pas les moyens aujourd'hui de finir cette rue. Le seul moyen que nous aurions pour la finir, ça serait de vendre des biens qui appartiennent à la ville juste pour finir cette rue et faire en sorte que ses habitants ne soient pas constamment dans des travaux. Donc c'est une très mauvaise surprise. Nous savions qu'il n'y avait pas beaucoup d'argent et c'est pour ça d'ailleurs qu'on a établi un programme qui ne promettait aucun équipement supplémentaire. On le savait qu'on allait faire avec les moyens du bord, mais je vous avoue que je ne savais pas qu'à ce point-là on allait avoir du mal à finir l'année.
0: Élu en mars dernier, Bouchraf Enzariski fait déjà face à de premiers défis. En avril dernier, le budget de la commune de Torigny-sur-Marne a été voté avec seulement plus d'1 million d'euros d'investissement. Retrouvez plus d'informations sur notre site internet.

Bonjour, bonjour à tous. La tension monte au Moyen-Orient. Emmanuel Macron a dénoncé ce matin des frappes iraniennes inacceptables contre les Émirats arabes unis. Téhéran a tiré 4 missiles de croisière sur des infrastructures civiles. Première frappe contre un pays du Golfe depuis le cessez-le-feu du 8 avril. Le président appelle à la réouverture du détroit d'Ormuz où plus de 900 navires de commerce restent à l'arrêt. L'Arabie Saoudite met en garde contre une nouvelle escalade militaire dans la région. Et puis autre temps fort, l'ouverture ce matin à Paris du premier procès lié au scandale des violences sexuelles dans le périscolaire. Devant le tribunal correctionnel, un animateur comparé pour harcèlement sexuel sur 9 fillettes de 10 ans et pour agression sexuelle sur 3 d'entre elles. Depuis le début de l'année 78, animateurs ont été suspendus à Paris, dont 31 pour soupçon de violences sexuelles. Du côté de l'Assemblée nationale, double vote très attendu ce mardi. Les députés se prononcent sur la loi Rodrouel qui allonge à 210 jours la rétention des étrangers sous OQTF jugés dangereux. Et dans la foulée, vote solennel sur la loi antifraude sociale et fiscale. Le gouvernement table sur 1,5 milliard d'euros d'économies. Sur le plan politique, le Sénat ouvre cet après-midi l'examen de la proposition de loi Retailleau visant à lutter contre l'entrisme islamiste. Les débats se poursuivent jusqu'à mercredi. Et puis, à noter aussi, suite au procès, un appel de Nicolas Sarkozy. Les avocats des partis civils plaident à partir de ce mardi devant la Cour d'appel de Paris dans le dossier de financement libyen présumé de sa campagne de 2007. La fin du procès est attendue le 27 mai prochain. Emmanuel Macron achève par ailleurs cet après-midi sa visite d'État en Arménie après s'être recueilli au mémorial du génocide à Erevan et avoir paraphé un partenariat stratégique avec Nicole Pachinian, renforçant la coopération en matière de défense. Et enfin, côté culture, la 37e nuit des Molières a livré son palmarès aux Folies Bergères. Laurent Lafitte, sacré meilleur comédien pour La Cage folle, et Muriel Robin a reçu un Molière d'honneur après 9 nominations sur Victoire. C'est la fin de cette édition. Passez une belle journée sur votre radio.

0: En avril dernier, la présidente de la région Île-de-France s'est déplacée aux quatre coins de la Seine-et-Marne pour soutenir les agriculteurs. Un périple qui s'est terminé au Moulin du Grand Champ à Beauteil-Sain, une meunerie familiale exploitée par la même famille depuis 5 générations. Une success story saluée par Valérie Pécresse.
1: Nous avons investi énormément dans l'investissement agricole et la diversification agricole et on va continuer. Et pourquoi on le fait? Ce que je voulais aujourd'hui par cette journée de visite, c'était montrer tous les résultats qu'on a déjà. Ici, vous le voyez, dans cette ferme du Grand Moulin, eh bien, on a 22 salariés qui travaillent dans 2 boulangeries du pays de Coulommiers et ces 22 salariés sont approvisionnés par la farine de la ferme qui est moulue dans le moulin de la ferme. Tout ça, c'est des investissements qui ont été aidés par la région. C'est une success story de diversification. Et puis, pareil, nous étions tout à l'heure dans une autre ferme complètement de l'autre côté, dans le Val-Briard, et nous avons vu une diversification. Cette fois-ci, c'est la diversification de lait pour le brie vers la glace. Et donc, on va avoir une nouvelle étable.

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La météo pour ce mercredi 6 mai, après une matinée calme et brumeuse, le temps devient plus instable l'après-midi avec des éclaircies, des nuages et des averses éparses. Les températures pour ce mercredi matin, 8 degrés à Brest, 9 à Cherbourg, 10 degrés pour Paris, 11 degrés à Lille, 12 à Strasbourg, Lyon et Toulouse, 12 degrés également pour Bordeaux et Biarritz, 15 à 16 le long de la Méditerranée et 16 degrés pour la Corse. Et pour ce mercredi après-midi, entre 12 et 18 degrés sur une moitié nord, il fera 12 en Bretagne et en Normandie, 16 degrés sur le centre-Val de Loire, la région parisienne, les Hauts-de-France, 18 degrés sur le Grand Est. Et dans la moitié sud, il fera entre 15 et 21 degrés, 15 degrés en Nouvelle-Aquitaine, 17 dans la vallée du Rhône, 18 sur l'Occitanie, 20 degrés en Corse et entre 20 et 21 degrés le long de la Méditerranée.

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0: Tous les ans, les Lattignaciens se précipitent au Floréal. Ce samedi, les serres municipales de Lagny-sur-Marne ouvrent exceptionnellement leurs portes aux visiteurs. Animation ludique, vente de plantes et fermes pédagogiques. De 10h à 18h, le service des espaces verts nous prépare une expérience multisensorielle. Explication avec le maire Jean-Paul Michel.
1: C'est une institution, hein. Ça fait très très longtemps que chaque année on a ce samedi, notamment d'ouverture des serres municipales. C'est aussi un site. C'est un site qu'on a protégé il y a quelques années, protégé de toute velléité constructible. On veut garder ce poumon vert en plein cœur de la ville et ça a été réalisé avec une association de quartier. J'ai fait un petit coucou à M. Perrin d'ailleurs sur ce sujet. Nous avions donc travaillé à sanctuariser cet espace, mais c'est pas simplement pour ne pas le voir évoluer, c'est pour le voir vivre. Alors il vit au quotidien parce que c'est notamment la production de plantes, de fleurs pour la ville, pour les ronds-points et pour le décor de la ville. Et puis c'est aussi un lieu de savoir-faire et de pédagogie. De savoir-faire parce que ça maintient nos équipes, nos employés municipaux dans l'intérêt de la production, du savoir produire, du savoir choisir les bonnes plantes en fonction des évolutions climatiques, des endroits où on va les mettre. Et puis c'est aussi pédagogique. Il y a énormément d'écoles, de classes d'écoles de Lagny qui viennent et qui viennent échanger, qui viennent apprendre. Et ça, dans une ville dense comme Lagny, c'est une petite pépite.
0: Cette année, les Floréal reviennent pour une édition encore plus riche en découvertes, en collaboration avec de nombreux acteurs locaux.
1: Alors, cette petite pépite, on veut aussi la montrer à tout le monde, au maximum de personnes. C'est pour ça que cet événement est vraiment récurrent et aussi ouvre ses portes à différentes entreprises qui vont montrer aussi des savoir-faire, des créations artisanales, du local, qui va montrer également que on peut se fournir, on peut acheter. Quand je dis on, c'est les gens qui ont des balcons, c'est les gens qui ont des jardins, ils viennent ici, se fournir, et c'est pas un simple commerce, c'est aussi empli de conseils, soit de professionnels, soit d'agents de la ville, qui vont les accompagner jusqu'à la plantation. Et en plus, c'est un événement extrêmement ludique pour les enfants, donc les familles viennent avec les enfants, ou sans enfants, mais en tout cas, il y a aussi des attractions toujours qui plaisent aux enfants avec des animaux et d'autres présentations.
0: Ce samedi, les Floréal reviennent à Lagny-sur-Marne. De 10h à 18h, les serres municipales ouvrent exceptionnellement leurs portes aux plus curieux. Une découverte à faire en famille.

Bonjour, bonjour à tous. La tension monte au Moyen-Orient. Emmanuel Macron a dénoncé ce matin des frappes iraniennes inacceptables contre les Émirats arabes unis. Téhéran a tiré 4 missiles de croisière sur des infrastructures civiles. Première frappe contre un pays du Golfe depuis le cessez-le-feu du 8 avril. Le président appelle à la réouverture du détroit d'Ormuz où plus de 900 navires de commerce restent à l'arrêt. L'Arabie Saoudite met en garde contre une nouvelle escalade militaire dans la région. Et puis autre temps fort, l'ouverture ce matin à Paris du premier procès lié au scandale des violences sexuelles dans le périscolaire. Devant le tribunal correctionnel, un animateur comparé pour harcèlement sexuel sur 9 fillettes de 10 ans et pour agression sexuelle sur 3 d'entre elles. Depuis le début de l'année 78, animateurs ont été suspendus à Paris, dont 31 pour soupçon de violences sexuelles. Du côté de l'Assemblée nationale, le double vote très attendu ce mardi. Les députés se prononcent sur la loi Rodrouel qui allonge à 210 jours la rétention des étrangers sous OQTF jugés dangereux. Et dans la foulée, vote solennel sur la loi anti-fraude sociale et fiscale. Le gouvernement table sur 1,5 milliard d'euros d'économies. Sur le plan politique, le Sénat ouvre cet après-midi l'examen de la proposition de loi Retailleau visant à lutter contre l'entrisme islamiste. Les débats se poursuivent jusqu'à mercredi. Et puis, à noter aussi, suite au procès, un appel de Nicolas Sarkozy, les avocats des partis civils plaident à partir de ce mardi devant la Cour d'appel de Paris dans le dossier de financement libyen présumé de sa campagne de 2007. La fin du procès est attendue le 27 mai prochain. Emmanuel Macron achève par ailleurs cet après-midi sa visite d'État en Arménie après s'être recueilli au mémorial du génocide à Erevan et avoir paraphé un partenariat stratégique avec Nicole Pachinian, renforçant la coopération en matière de défense. Et enfin, côté culture, la 37e Nuit des Molières a livré son palmarès aux Folies Bergères. Laurent Lafitte, sacré meilleur comédien pour La Cage aux Folles. Et Muriel Robin a reçu un Molière d'honneur après 9 nominations sur Victoire. C'est la fin de cette édition. Passez une belle journée sur votre radio.

0: C'est un événement absolument incontournable en Seine-et-Marne. Ce samedi couvrait célèbre la 11e édition des Bucoliques. Entre les animations surprenantes, le marché des producteurs locaux et les ateliers ludiques, c'est un programme assez chargé qui attend des milliers de visiteurs. Le maire, Thierry Séry.
1: Tous les ans, on a de plus en plus de visiteurs. C'est une manifestation qui s'est installée sur le territoire. On est très contents. On nous promet un soleil magnifique, en plus pour le 9 mai. Donc on va suivre la météo de près. Donc j'espère qu'on aura un nombre plus important de visiteurs encore cette année. On est dans la continuité de cette manifestation, avec beaucoup d'éléments toute la journée qui vont s'enchaîner les uns derrière les autres, et quelques surprises aussi. Cette année, on a plus de 6000 pieds qui sont à la vente. On a 126 variétés, dont 33 nouvelles que je laisserai découvrir, un peu exotiques. Donc je pense que oui, on a un panachage de pieds de tomates assez extraordinaire. Je ne sais pas si il y a d'autres endroits où on en trouve autant. Ça fait partie de la démarche qu'on fait tous les ans. Il y a une démarche participative de nos écoles qui plantent les pieds et les graines pour créer les pieds de tomates de demain. Et une partie des recettes va à la caisse des écoles.
0: Entre les bulles sur l'eau, les compositions florales ou même les spectacles, cette année, les bucoliques mettent à l'honneur les serres et jardins.
1: On les retrouve à travers les spectacles, à travers les exposants. Il faut trouver des thématiques qui soient intéressantes. Et aujourd'hui, le travail de serre, on a une serre froide sur couvret. On a l'ambition de mettre en place demain une serre chaude. Donc on travaille sur le fond. Pas des temps forts toute la journée. L'ouverture à 10h qui est un moment fort. Des ateliers qui s'appellent Danse avec les insectes, qui à partir de 7 ans, on a des créneaux qui sont de 10h, 13h30, 15h et 16h30. Les deux premiers créneaux sont sur inscription, c'est important. On va vite être rempli au rythme où ça se passe. On a un spectacle pour les moins de 4 ans qui s'appelle Au jardin de Papa Géna, qui est un oiseau qui découvre un jardin, donc qui est très ludique pour les enfants. Et on a un autre spectacle qui commence pour les enfants un peu plus âgés, à partir de 3 ans. On commence à être âgé à partir de 3 ans, et qui s'appelle Le secret de mamie, qui est un enfant qui est plutôt branché réseaux sociaux et qui va chez ses grands-parents et qui découvre le jardin. On a une visite botanique pour le CAUE 77 qui est à 14h30, qui est déjà complète, et on a un atelier découverte de la sophrologie qui est sur inscription aussi. Il y a deux ateliers, un à 10h, un à 11h. Donc n'oubliez pas de vous inscrire, c'est important.
0: L'année dernière, les bucoliques de Couvray ont attiré des milliers et des milliers de visiteurs. Ce samedi, la municipalité célèbre sa 11e édition.

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1: Bonjour à tous. Aujourd'hui, gros plan sur Tony Yoka. Né en 1992 à Paris, Tony Yoka est un boxeur français, poids lourd et super lourd. Ancien boxeur professionnel, son papa Victor Yoka assure son entraînement et à partir de l'âge de 6 ans et ce durant 10 ans jusqu'à ce qu'il intègre le club BA des Mureaux. Il rejoint l'INSEP en 2009 et obtient plusieurs titres majeurs dans les catégories cadet et junior. Il devient notamment vice-champion du monde junior en 2010. Considéré comme l'un des plus grands espoirs de la boxe, Tony Yoka réalise un impressionnant parcours en amateur. Il compte à son palmarès 2 titres de champion de France, 1 titre de champion du monde et surtout une médaille d'or remportée aux Jeux Olympiques de Rio en 2016. Tony Yoka est par ailleurs fait chevalier de l'ordre de la Légion d'honneur en décembre 2016. Il est en couple avec la boxeuse Estelle Mosselli qui obtient comme lui une médaille d'or olympique à Rio en 2016. Via les réseaux sociaux, le couple annonce en mars 2017 attendre un premier enfant. Ali, leur fils, voit le jour le 2 août 2017. Le 7 janvier 2018, le couple se marie. Le 22 octobre 2019, la jeune femme annonce sur son Instagram sa séparation avec Tony Yoka et sa deuxième grossesse. Début janvier 2020, le couple s'affiche à nouveau ensemble sur Instagram pour célébrer leur deuxième anniversaire de mariage. Le 7 mai 2020, Estelle Mosselli annonce la naissance de leur fils prénommé Magomed. Le 31 octobre 2021, il annonce sur Instagram être divorcé d'Estelle Mosselli depuis plusieurs mois. Le 21 avril 2023, il annonce sur Instagram la naissance de son troisième fils, Suleyman. Le 26 mai 2025, il annonce la naissance de sa fille, Onasia, mais pas de date de naissance indiquée. On se retrouve très vite avec d'autres infos.
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0: Est-ce que je suis coincé toute ma vie ?
1: À Saint-Thibaud-des-Vignes, les Théobaldiens ont voté pour le changement. Après une quadrangulaire au premier tour, deux candidats se sont finalement maintenus. Claude Vérona et Florian Dubreuil. Arrivés en tête des suffrages avec 52,49%, Claude Vérona succède officiellement à Christian Plumard. Une victoire modérée.
2: Un soulagement, une joie contenue, parce que par respect même par rapport au candidat qui m'a pas épargné, mais bon, ça c'est le jeu des élections. C'est vrai que j'avais une joie réservée, intérieure, et je voulais surtout, j'étais un peu soulagé, comme on vient de le dire, et content, voilà. C'était vraiment un beau ressenti, et c'est un point final à une belle aventure avec mon équipe. L'aventure continue maintenant, c'est une autre aventure qui commence. C'est tout à fait différent, j'ai toujours dit... même à mes colistiers, quand on est dans l'opposition, on a, je dirais, une position confortable. Parce qu'une fois qu'on a critiqué, attention, la critique, elle doit être constructive. On ne critique pas pour critiquer. On doit aussi souligner, quand on est dans l'opposition, les choses qui se font dans le bon sens et que l'on partage. En revanche, quand on est vraiment, entre guillemets, aux affaires, j'aime pas trop ce terme-là, c'est totalement différent parce qu'il faut avoir là, cette fois-ci, on a la confiance déjà des administrés qui vous ont élu. Et là, il faut pas les décevoir, mais nous avons des contraintes que l'on découvre effectivement. Le budget, ce n'est pas simple. Le budget, c'est l'élément principal qui va conditionner la politique de la ville. C'est compliqué, mais je suis plein d'espoir parce que c'est dans l'espoir qu'on réalise les choses. On va y arriver. On va y arriver.
1: Lors du conseil municipal d'installation, Claude Vérona a officiellement été élu maire de Saint-Thibaud-des-Vignes. Les habitants avaient placé sa liste en tête des suffrages avec 52,49%.

0: bonjour, bonjour à tous. Le Real Madrid a annoncé hier une lésion du tendon du droit fémoral pour Ferland Mendy. Opéré dans la foulée, le latéral gauche sera absent près de 5 mois et manquera la Coupe du Monde. Et du côté du football, le PSG joue demain soir à Munich, vainqueur 5-4 à l'aller. Les Parisiens défient le Bayern en demi-finale, retour de la Ligue des Champions avec une place en finale à la clé. En cyclisme, belle satisfaction tricolore. Lenny Martinez a terminé troisième du Tour de Romandie dimanche. À 22 ans, le Varois s'offre aussi le maillot de meilleur jeune. Et puis côté tennis, fin du Master 1000 de Madrid, Jannik Sinner a dominé Alexandre Zverev 6-1, 6-2 en finale. A noter la belle quinzaine d'Arthur Fils, demi-finaliste qui grimpe au 17e rang mondial avant Roland Garros. Et enfin en Formule 1, Kimi Antonelli a remporté le Grand Prix de Miami dimanche. Charles Leclerc termine 8e, Pierre Gasly contraint à l'abandon dès le premier tour. C'était l'actualité sport, passez un excellent mardi à tous.
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0: À l'occasion des Journées européennes des métiers d'art, les plus curieux ont découvert l'atelier des arômes. Basé à Collégien, l'artisan cirier fabrique de sublimes bougies artisanales avec tout un savoir-faire. Labellisée artisan du tourisme, Virginie travaille uniquement des parfums confectionnés à Grasse.
1: Petite entreprise que j'ai créée donc en juin 2023, pour laquelle j'ai testé plusieurs activités avant, parce que j'avais envie de faire quelque chose de mes mains. Donc je me cherchais un petit peu, et en fait c'est en me rappelant d'un coffret de Noël que ma fille avait eu, où on avait créé notre propre bougie, où je me suis dit tiens, je vais retenter la bougie, c'est vrai que c'était sympa, ça m'avait bien plu. J'ai refait l'expérience, j'ai racheté ce qu'il me fallait, mais cette fois-ci avec des matières de qualité pour faire mes premiers tests. C'est comme ça que j'ai lancé le petit concept. J'en ai parlé autour de moi, auprès de ma famille et mes amis. Et comme ils ont validé ce que je faisais, trouvé ça beau, ça sentait bon, je me suis dit, allez, je me lance et je développe. Alors, j'ai commencé par des bougies simples dans des petits pots. Donc, c'était ce qu'on appelle de la bougie coulée. Et ensuite, j'ai fait des fondants parfumés en parallèle. Voilà, c'était les deux gammes. Donc, les fondants parfumés que l'on met dans un brûle-parfum en mettant une bougie chauffe-plat en dessous. Donc, ça permet de faire fondre et de diffuser le parfum dans la maison.
0: Bougie, fondant, bouquet ou même suspension parfumée. Dans son atelier à Collégien, l'artisan d'art confectionne chaque produit avec une même passion pour son métier.
1: Alors aujourd'hui, j'ai développé

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La météo pour ce mardi 5 mai, le risque d'averse reste un rendez-vous sur une majorité des régions jusqu'en Méditerranée. Les températures pour ce mardi matin, 9 degrés en Bretagne, 10 en Normandie et sur les Hauts-de-France, 11 degrés pour ce mardi matin sur l'Île-de-France et le Centre-Val de Loire, 12 dans la vallée du Rhône et sur l'Occitanie, 13 degrés sur la Nouvelle-Aquitaine et en Alsace, 14 à 15 degrés le long de la Méditerranée et 16 degrés pour la Corse. Et pour ce mardi après-midi, il fera 14 degrés à Brest et Cherbourg, 15 à Lille, 16 degrés pour Paris, 17 à Bordeaux et Biarritz, 18 degrés pour Nice et Marseille, 19 à Perpignan, Strasbourg et Ajaccio et 20 degrés pour Montpellier.

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0: 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Située à proximité du centre commercial, cette forêt enchantée a déjà séduit des milliers de curieux. Une expérience immersive qui éveille tous nos sens. La directrice marketing du groupe Ephemera, Sixtine Cocro.
1: Alors j'ai envie de dire, on a l'impression de ne pas être à Val d'Europe, on a l'impression d'être transporté dans un autre monde dès qu'on franchit le rideau de notre restaurant. 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Donc là, on est vraiment dans l'univers des esprits de la forêt qui est assez apaisant, avec des lumières bleutées, mais on a aussi un autre tableau qui est plutôt au coucher du soleil, qui est un petit peu plus réaliste entre guillemets, avec les cerfs, les petits lapins et les oiseaux qui viennent se promener dans la forêt. Donc on essaye vraiment d'avoir une dynamique qui n'ennuie pas le client et qui vient changer un petit peu au cours du repas pour que son expérience évolue, avec également deux shows qui vont être un petit peu plus intenses, où la lumière va s'assombrir, la musique va être un petit peu plus dynamique, et là on va peut-être reposer un petit peu plus les couverts et regarder ce qui se passe autour de nous pendant une minute trente.
0: Depuis son ouverture en juin dernier, le restaurant immersif Wonderwood a surpris des milliers de Seine-et-Marnais par sa cuisine enchantée, son ambiance magique et son accueil chaleureux. Une expérience à vivre en famille.

Bonjour, bonjour à tous. La tension monte au Moyen-Orient. Emmanuel Macron a dénoncé ce matin des frappes iraniennes inacceptables contre les Émirats arabes unis. Téhéran a tiré 4 missiles de croisière sur des infrastructures civiles. Première frappe contre un pays du Golfe depuis le cessez-le-feu du 8 avril. Le président appelle à la réouverture du détroit d'Ormuz où plus de 900 navires de commerce restent à l'arrêt. L'Arabie Saoudite met en garde contre une nouvelle escalade militaire dans la région. Et puis autre temps fort, l'ouverture ce matin à Paris du premier procès lié au scandale des violences sexuelles dans le périscolaire. Devant le tribunal correctionnel, un animateur comparé pour harcèlement sexuel sur 9 fillettes de 10 ans et pour agression sexuelle sur 3 d'entre elles. Depuis le début de l'année 78, animateurs ont été suspendus à Paris, dont 31 pour soupçon de violences sexuelles. Du côté de l'Assemblée nationale, double vote très attendu ce mardi. Les députés se prononcent sur la loi Rodwell qui allonge à 210 jours la rétention des étrangers sous OQTF jugés dangereux. Et dans la foulée, vote solennel sur la loi antifraude sociale et fiscale. Le gouvernement table sur 1,5 milliard d'euros d'économie. Sur le plan politique, le Sénat ouvre cet après-midi l'examen de la proposition de loi Retailleau visant à lutter contre l'entrisme islamiste. Les débats se poursuivent jusqu'à mercredi. Et puis, à noter aussi, suite au procès, un appel de Nicolas Sarkozy. Les avocats des partis civils plaident à partir de ce mardi devant la Cour d'appel de Paris dans le dossier de financement libyen présumé de sa campagne de 2007. La fin du procès est attendue le 27 mai prochain. Emmanuel Macron achève par ailleurs cet après-midi sa visite d'État en Arménie après s'être recueilli au mémorial du génocide à Erevan et avoir paraphé un partenariat stratégique avec Nicole Pachinian, renforçant la coopération en matière de défense. Et enfin, côté culture, la 37e nuit des Molières a livré son palmarès aux Folies Bergères. Laurent Lafitte, sacré meilleur comédien pour La Cage aux Folles. Et Muriel Robin a reçu un Molière d'honneur après 9 nominations sur Victoire. C'est la fin de cette édition. Passez une belle journée sur votre radio.

0: Élu en mars dernier, Bouchra Fenzariski a fait ses premiers pas à la tête de Torigny-sur-Marne. Des premières semaines riches en découvertes. En avril dernier, le budget de la commune a longtemps été débattu en conseil municipal avant d'être voté.
1: Alors effectivement, il faut savoir que quand on arrive fin mars, on prend un train en marche, hein, et puis des fois un train à grande vitesse, surtout qu'on a un budget à voter très rapidement avant la fin du mois d'avril, ce qui nous oblige à se plonger très vite dans les dossiers, connaître l'état financier de la ville, les projets déjà en cours, les factures déjà en cours, et faire finalement avec ce qu'on a. De très mauvaises surprises d'ailleurs, puisque le service financier nous a tout de suite alerté en disant qu'effectivement la ville était très fortement endettée, que nous avions des charges fixes qui étaient extrêmement importantes, notamment une dette à payer qui était très importante, des factures d'encours puisque la ville a énormément investi ces deux dernières années sur 2024 et 2025, et cet investissement massif en très peu de temps nous conduit aujourd'hui à avoir une marge de manœuvre qui est quasi inexistante.
0: Malgré un budget important de 13 millions d'euros, la commune de Torigny-sur-Marne aura un budget d'investissement assez réduit en 2026.
1: On a 13 millions de budget. On doit travailler avec ces fameux 13 millions de budget. Pour vous donner une idée, dans la section investissement, donc la partie investissement qui nous permet justement d'investir, notamment dans les dépenses d'équipement, l'année dernière, la ligne était de 7 millions d'euros. C'était assez exceptionnel. Habituellement, la ville tourne avec 3 500 000 à l'année pour pouvoir subvenir aux besoins, on va dire, un peu courants. Pour vous donner une idée, le budget que nous avons fait voter hier pour 2026 ne sera que d'1,4 million. Donc 1,4 million comparé aux 7 millions de l'année dernière et aux 3,5 millions des années précédentes. Autant vous dire que quand je parle de marge de manœuvre affaiblie, elle est quasi inexistante. Il y a même une rue par exemple dans la ville qui a été commencée, hein, la moitié a été faite, il fallait terminer l'autre moitié et nous n'avons pas les moyens aujourd'hui de finir cette rue. Le seul moyen que nous aurions pour la finir, ça serait de vendre des biens qui appartiennent à la ville juste pour finir cette rue et faire en sorte que ses habitants ne soient pas constamment dans des travaux. Donc c'est une très mauvaise surprise. Nous savions qu'il n'y avait pas beaucoup d'argent et c'est pour ça d'ailleurs qu'on a établi un programme qui ne

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0: Nouvelle tendance, les objets connectés.
1: Bonjour à tous, dans l'actualité des objets connectés, on parle de ce traceur, un traceur GPS ou un collier pour surveiller l'activité de votre animal. Si votre chat ou votre chien s'est déjà perdu, ou si vous craignez justement que cela arrive, vous aurez sûrement envie de vous sentir beaucoup plus confiant en plaçant un petit tracker GPS dans son collier. Le plus simple est sûrement d'opter pour un AirTag. Ce dernier pourra être glissé dans un collier spécialement conçu pour, si vous avez un chien, aucun problème pour l'arnacher. En revanche, si c'est votre chat que vous voulez équiper, il faudra alors l'habituer à porter un collier. Si vous voulez le plus simple et vous n'avez pas besoin de fonction spécifique autre que savoir où se trouve votre compagnon à quatre pattes, l'AirTag sera donc bel et bien suffisant. Vous pouvez l'associer à un collier spécial pour les chiens. Les conseils d'opter pour un modèle étanche qui protégera donc l'AirTag, même si votre chien décide de faire un petit bain. Si vous ne voulez pas racheter un nouveau collier, vous pouvez aussi opter pour un support à rajouter directement sur le collier. Vous voulez tout savoir en tout cas des agissements de votre animal de compagnie et surveiller donc ses statistiques de santé, eh bien optez alors pour un traceur GPS spécialisé. Invoxia par exemple est la marque tout indiquée pour cela. Le Minitel's Dog Tracker est l'idéal. Plus encombrant qu'un AirTag, il s'attache tout de même au collier de votre animal. L'appli dédiée vous fera compte rendu de ses activités. Combien de temps il a couru dans la journée, combien de temps il a dormi, mangé, la fréquence cardiaque et même respiratoire est aussi surveillée. Dans le cas d'un chat, vous verrez donc les zones qu'il parcourt et vous rendrez compte de la taille de son territoire. Vous pouvez d'ailleurs définir des limites de zone et l'application vous préviendra si l'animal en sort. En fonction de cette application, eh bien, la localisation avec lumière et même sonnerie a aussi été intégrée pour vous aider à repérer votre chien en promenade. La batterie de ce petit tracker tient 15 jours et 3 ans d'abonnement sont inclus directement dès votre achat. On se retrouve très vite pour vous parler d'autres objets connectés.

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0: En avril dernier, la présidente de la région Île-de-France s'est déplacée aux quatre coins de la Seine-et-Marne pour soutenir les agriculteurs. 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Une success story saluée par Valérie Pécresse.
1: Nous avons investi énormément dans l'investissement agricole et la diversification agricole et on va continuer. Et pourquoi on le fait? Ce que je voulais aujourd'hui par cette journée de visite, c'était montrer tous les résultats qu'on a déjà. Ici, vous le voyez, dans cette ferme du Grand Moulin, eh bien, on a 22 salariés qui travaillent dans 2 boulangeries du pays de Coulommiers et ces 22 salariés sont approvisionnés par la farine de la ferme qui est moulue dans le moulin de la ferme. 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Et puis, pareil, nous étions tout à l'heure dans une autre ferme complètement de l'autre côté, dans le Val-Briard, et nous avons vu une diversification. Cette fois-ci, c'est de la diversification de lait pour le brie vers la glace. Et donc, on va avoir une nouvelle étable et on va pouvoir avoir beaucoup plus de vaches et un outil de transformation pour faire des glaces à la ferme, là aussi, avec de la production locale. Et tout ça, ce qui est très chouette, c'est que ça permet aux nouvelles générations de s'installer. Parce que tous ceux qu'on a vus durant la journée, eh bien, c'était des pères, des filles, des mères, des fils, des sœurs, des frères qui finalement modernisent complètement le métier d'agriculteur et l'envisagent pour la suite, pour les nouvelles générations.
0: Depuis 10 ans, la région Île-de-France s'investit pour soutenir les exploitations agricoles dans leurs projets de modernisation et de diversification. 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

Bonjour, bonjour à tous. Le Real Madrid a annoncé hier une lésion du tendon du droit fémoral pour Ferland Mendy. Opéré dans la foulée, le latéral gauche sera absent près de 5 mois et manquera la Coupe du Monde. Et du côté du football, le PSG joue gros demain soir à Munich, vainqueur 5-4 à l'aller. Les Parisiens défient le Bayern en demi-finale, retour de la Ligue des Champions avec une place en finale à la clé. En cyclisme, belle satisfaction tricolore. Lenny Martinez a terminé 3e du Tour de Romandie dimanche. À 22 ans, le Varois s'offre aussi le maillot de meilleur jeune. Et puis côté tennis, fin du Master 1000 de Madrid. Jannik Sinner a dominé Alexandre Zverev 6-1, 6-2 en finale. A noter la belle quinzaine d'Arthur Fils, demi-finaliste qui grimpe au 17e rang mondial avant Roland Garros. Et enfin, en Formule 1, Kimi Antonelli a remporté le Grand Prix de Miami dimanche. Charles Leclerc termine 8e. Pierre Gasly contraint à l'abandon dès le premier tour. C'était l'actualité sport. Passez un excellent mardi à tous.

0: Tous les ans, les Latignaciens se précipitent au Floréal. Ce samedi, les serres municipales de Lagny-sur-Marne ouvrent exceptionnellement leurs portes aux visiteurs. Animation ludique, vente de plantes et fermes pédagogiques. De 10h à 18h, le service des espaces verts nous prépare une expérience multisensorielle. Explication avec le maire, Jean-Paul Michel.
1: C'est une institution, hein. Ça fait très très longtemps que chaque année on a ce samedi, notamment d'ouverture des serres municipales. C'est aussi un site. C'est un site qu'on a protégé il y a quelques années, protégé de toute velléité constructible. On veut garder ce poumon vert en plein cœur de la ville et ça, ça a été réalisé avec une association de quartier. J'ai fait un petit coucou à M. Perrin d'ailleurs sur ce sujet. Nous avions donc travaillé à sanctuariser cet espace, mais c'est pas simplement pour ne pas le voir évoluer, c'est pour le voir vivre. Alors il vit au quotidien parce que c'est notamment la production de plantes, de fleurs pour la ville, pour les ronds-points et pour le décor de la ville. Et puis c'est aussi un lieu de savoir-faire et de pédagogie. De savoir-faire parce que ça maintient nos équipes, nos employés municipaux dans l'intérêt de la production, du savoir produire, du savoir choisir les bonnes plantes en fonction des évolutions climatiques, des endroits où on va les mettre. Et puis c'est aussi pédagogique. Il y a énormément d'écoles, de classes d'écoles de Lagny qui viennent et qui viennent échanger, qui viennent apprendre. Et ça, dans une ville dense comme Lagny, c'est une petite pépite.
0: Cette année, les Floréal reviennent pour une édition encore plus riche en découvertes, en collaboration avec de nombreux acteurs locaux.
1: Alors, cette petite pépite, on veut aussi la montrer à tout le monde, au maximum de personnes. C'est pour ça que cet événement est vraiment récurrent et aussi ouvre ses portes à différentes entreprises qui vont montrer aussi des savoir-faire, des créations artisanales, du local, qui va montrer également que on peut se fournir, on peut acheter. Quand je dis on, c'est les gens qui ont des balcons, c'est les gens qui ont des jardins, ils viennent ici, se fournir, et c'est pas un simple commerce, c'est aussi empli de conseils, soit de professionnels, soit d'agents de la ville, qui vont les accompagner jusqu'à la plantation. Et en plus, c'est un événement extrêmement ludique pour les enfants, donc les familles viennent avec les enfants, ou sans enfants, mais en tout cas, il y a aussi des attractions toujours qui plaisent aux enfants avec des animaux et d'autres présentations.
0: Ce samedi, les Floréal reviennent à Lagny-sur-Marne. De 10h à 18h, les serres municipales ouvrent exceptionnellement leurs portes aux plus curieux. Une découverte à faire en famille.

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La météo pour ce mercredi 6 mai, après une matinée calme et brumeuse, le temps devient plus instable l'après-midi avec des éclaircies, des nuages et des averses éparses. Les températures pour ce mercredi matin, 8 degrés à Brest, 9 à Cherbourg, 10 degrés pour Paris, 11 degrés à Lille, 12 à Strasbourg, Lyon et Toulouse, 12 degrés également pour Bordeaux et Biarritz, 15 à 16 le long de la Méditerranée et 16 degrés pour la Corse. Et pour ce mercredi après-midi, entre 12 et 18 degrés sur une moitié nord, il fera 12 en Bretagne et en Normandie, 16 degrés sur le centre-Val de Loire, la région parisienne, les Hauts-de-France, 18 degrés sur le Grand Est. Et dans la moitié sud, il fera entre 15 et 21 degrés, 15 degrés en Nouvelle-Aquitaine, 17 dans la vallée du Rhône, 18 sur l'Occitanie, 20 degrés en Corse et entre 20 et 21 degrés le long de la Méditerranée.

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0: C'est un événement absolument incontournable en Seine-et-Marne. Ce samedi, Couvret célèbre la 11e édition des Bucoliques. Entre les animations surprenantes, le marché des producteurs locaux et les ateliers ludiques, c'est un programme assez chargé qui attend des milliers de visiteurs. Le maire, Thierry Séry.
1: Tous les ans, on a de plus en plus de visiteurs. C'est une manifestation qui s'est installée sur le territoire. On est très contents. On nous promet un soleil magnifique, en plus pour le 9 mai. Donc on va suivre la météo de près. Donc j'espère qu'on aura un nombre plus important de visiteurs encore cette année. On est dans la continuité de cette manifestation, avec beaucoup d'éléments toute la journée qui vont s'enchaîner les uns derrière les autres, et quelques surprises aussi. Cette année, on a plus de 6000 pieds qui sont à la vente. On a 126 variétés, dont 33 nouvelles que je laisserai découvrir, un peu exotiques. Donc je pense que oui, on a un panachage de pieds de tomates assez extraordinaire. Je ne sais pas s'il y a d'autres endroits où on en trouve autant. Ça fait partie de la démarche qu'on fait tous les ans. Il y a une démarche participative de nos écoles qui plantent les pieds et les graines pour créer les pieds de tomates de demain. Et une partie des recettes va à la caisse des écoles.
0: Entre les bulles sur l'eau, les compositions florales ou même les spectacles, cette année, les bucoliques mettent à l'honneur les serres et jardins.
1: On les retrouve à travers les spectacles, à travers les exposants. Il faut trouver des thématiques qui soient intéressantes. Et aujourd'hui, le travail de serre, on a une serre froide sur Couvret. On a l'ambition de mettre en place demain une serre chaude. Donc on travaille sur le fond. Pas des temps forts toute la journée. L'ouverture à 10h qui est un moment fort. Des ateliers qui s'appellent Danse avec les insectes, qui à partir de 7 ans, où on a des créneaux qui sont de 10h, 13h30, 15h et 16h30. Les deux premiers créneaux sont sur inscription. C'est important. On va vite être rempli au rythme où ça se passe. On a un spectacle pour les moins de 4 ans qui s'appelle Au jardin de Papa Géna, qui est un oiseau qui découvre un jardin, donc qui est très ludique pour les enfants. Et on a un autre spectacle qui commence pour les enfants un peu plus âgés, à partir de 3 ans. On commence à être âgé à partir de 3 ans, et qui s'appelle Le secret de Mamie, qui est un enfant qui est plutôt branché réseaux sociaux et qui va chez ses grands-parents et qui découvre le jardin. On a une visite botanique pour le CAUE 77 qui est à 14h30, qui est déjà complète. Et on a un atelier de découverte de la sophrologie qui est sur inscription aussi. Il y a deux ateliers, un à 10h, un à 11h. Donc n'oubliez pas de vous inscrire, c'est important.
0: L'année dernière, les bucoliques de Couvret ont attiré des milliers et des milliers de visiteurs. Ce samedi, la municipalité célèbre sa 11e édition. Alors rendez-vous au parc du Château pour vivre une journée inoubliable.

0: Bonsoir, bonsoir à tous. Un drame à Angers. Deux militaires âgés de 24 et 33 ans sont morts dans la nuit lors d'un exercice de plongée nocturne dans la rivière La Maine. Selon les premiers éléments, ils auraient été coincés dans la cavité d'un port. Le parquet de Rennes s'est saisi de l'enquête. La ville a mis ses drapeaux en berne. Autre temps fort, la tension reste extrême au Moyen-Orient. Emmanuel Macron a dénoncé ce matin des frappes iraniennes inacceptables contre les Émirats arabes unis. Téhéran a tiré 4 missiles de croisière sur des infrastructures civiles. Première frappe contre un pays du Golfe depuis le cessez-le-feu du 8 avril. Le chef de l'État estime que la seule option est la réouverture du détroit d'Ormuz et doit s'entretenir dans la journée avec le président iranien Massoud Pezhankian. Et sur le plan diplomatique, Emmanuel Macron a aussi annoncé que l'Union européenne devra activer ses instruments anti-coercition en cas d'application d'une surtaxe américaine de 25% sur les voitures européennes, annoncée par Donald Trump pour la semaine prochaine. Et puis à noter aussi l'ouverture à Paris du premier procès lié au scandale du périscolaire parisien. Un animateur comparé pour harcèlement sexuel sur 9 fillettes de 10 ans et pour agression sexuelle sur 3 d'entre elles. Le tribunal a ordonné le huis clos. Le prévenu encourt 10 ans de prison et 150 000 euros d'amende. Et sur le plan politique, polémique autour du rapport à l'oncle sur l'audiovisuel. Le président de la commission d'enquête accuse l'auteur de vouloir préparer les esprits à une privatisation de France Télévisions et Radio France. Le rapport propose 80 mesures et 1 milliard d'euros d'économies. Et enfin, côté culture, l'actrice Chantal Nobel, héroïne de la série Château Vallon, est morte à 77 ans à Mathuel dans le Var. C'est la fin de cette édition. Passez une excellente soirée sur votre radio. Oh,
1: Aujourd'hui je suis fatigué.

0: Justin Thibault des Vignes, les Théobaldiens ont voté pour le changement. Après une quadrangulaire au premier tour, deux candidats se sont finalement maintenus. Claude Vérona et Florian Dubreuil. Arrivés en tête des suffrages avec 52,49%, Claude Vérona succède officiellement à Christian Plumard. Une victoire modérée.
1: Un soulagement, une joie contenue, parce que par respect même par rapport au candidat qui m'a pas épargné, mais bon, ça c'est le jeu des élections. C'est vrai que j'avais une joie réservée, intérieure, et je voulais surtout, j'étais un peu soulagé, comme on vient de le dire, et content, voilà. C'était vraiment un beau ressenti, et c'est un point final à une belle aventure avec mon équipe. L'aventure continue maintenant, c'est une autre aventure qui commence. C'est tout à fait différent. J'ai toujours dit, même à mes colistiers, quand on est dans l'opposition, on a, je dirais, une position confortable. Parce qu'une fois qu'on a critiqué, attention, la critique, elle doit être constructive. On ne critique pas pour critiquer. On doit aussi souligner, quand on est dans l'opposition, les choses qui se font dans le bon sens et que l'on partage. En revanche, quand on est vraiment, entre guillemets, aux affaires, j'aime pas trop ce terme-là, c'est totalement différent parce qu'il faut avoir, là, cette fois-ci, on a la confiance déjà des émissions qui vous ont élu, et là il faut pas les décevoir, mais nous avons des contraintes que l'on découvre effectivement. Le budget, ce n'est pas simple. Le budget, c'est l'élément principal qui va conditionner la politique de la ville. C'est compliqué, mais je suis plein d'espoir, parce que c'est dans l'espoir qu'on réalise les choses. On va y arriver.
0: Lors du conseil municipal d'installation, Claude Vérona a officiellement été élu maire de Saint-Thibault-des-Vignes. Les habitants avaient placé sa liste en tête des suffrages avec 52,49%.

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1: Bonjour à tous, dans l'actualité musicale du jour, on parle de Nyalorhan. Nyalorhan dévoile son nouveau single, Little More Time. Nyalorhan continue de faire monter l'attente autour de son prochain album. L'ex-membre de One Direction vient de dévoiler un nouveau titre inédit, Little More Time, qu'il présente déjà comme son morceau préféré du projet. Nyalorhan passe donc à la vitesse supérieure. L'ancien membre des One Direction a partagé il y a quelques jours son nouveau single Little More Time, un titre introspectif qui donne un nouvel aperçu de son futur album, attendu pour le 5 juin prochain. Sur ses réseaux sociaux, le chanteur irlandais a partagé son enthousiasme avec ses abonnés. En tous les cas, une sortie très attendue par ses fans, d'autant que Nyalorhan a récemment fait parler de lui pour une apparition remarquée. Plus tôt dans la semaine, il avait été aperçu à Paris lors du concert de Louis Tomlinson, une présence qui a rapidement enflammé les fans de One Direction. Heureux donc de constater que les liens entre les anciens membres de ce groupe restaient toujours très forts. On se retrouve très vite avec d'autres actualités musicales.

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3: Bonjour docteur.

0: À l'occasion des Journées européennes des métiers d'art, les plus curieux ont découvert l'atelier des arômes. Basé à Collégien, l'artisan cirier fabrique de sublimes bougies artisanales avec tout un savoir-faire. Labellisée artisan du tourisme, Virginie travaille uniquement des parfums confectionnés à Grasse.
1: Petite entreprise que j'ai créée donc en juin 2023, pour lequel donc j'ai testé plusieurs activités avant parce que j'avais envie de faire quelque chose de mes mains. Donc je me cherchais un petit peu et en fait c'est en me rappelant d'un coffret de Noël que ma fille avait eu où on avait créé notre propre bougie, où je me suis dit tiens je vais retenter la bougie, c'est vrai que c'était sympa, ça m'avait bien plu. J'ai refait l'expérience, j'ai racheté ce qu'il me fallait, mais cette fois-ci avec des matières de qualité pour faire mes premiers tests. C'est comme ça que j'ai lancé le petit concept. J'en ai parlé autour de moi, auprès de ma famille et mes amis. Et comme ils ont validé ce que je faisais, trouvé ça beau, ça sentait bon, bah je me suis dit, allez, je me lance et je développe. Alors j'ai commencé par des bougies simples dans des petits pots. Donc c'était ce qu'on appelle de la bougie coulée. Et ensuite, j'ai fait des fondants parfumés en parallèle. Voilà, c'était les deux gammes. Donc les fondants parfumés que l'on met dans un brûle-parfum en mettant une bougie chauffe plat en dessous, donc ça permet de faire fondre et de diffuser le parfum dans la maison.
0: Bougie, fondant, bouquet ou même suspension parfumée. Dans son atelier à Collégien, l'artisan d'art confectionne chaque produit avec une même passion pour son métier.
1: Alors aujourd'hui, j'ai développé, puisque je fabrique moi-même mes brûle-parfums. Je propose aussi une gamme, je suis assez tournée sur le floral. Je fais de la bougie, une rose en cornet. Cornet que je fabrique moi-même aussi. Je fais aussi donc des bouquets parfumés de fondant. On va retrouver, même si on est sur le thème floral, on va retrouver différents parfums et différentes couleurs. Je personnalise aussi. Les gens me disent des fois, je veux tel parfum avec telle couleur. Donc je fais les associations à la demande. Et puis ensuite, je fais aussi sous forme de coffret. Naturellement, on peut faire des coffrets cadeaux ou des coffrets pour soi aussi, on peut se faire plaisir, on a le droit. Je fais aussi des suspensions et diffuseurs pour les voitures. En fait, tous les parfums qui peuvent sentir bon, que ce soit chez soi, dans chaque pièce, hein, pièce de vie plutôt en bougie, ça peut être une suspension parfumée pour mettre dans son dressing ou dans sa chambre, un petit bouquet dans une petite pièce, voilà, on peut vraiment l'adapter à chaque pièce de la maison.
0: Dans son atelier à Collégien, Virginie nous confectionne des objets parfumés imaginés avec beaucoup de créativité. Bougies, fondants, bouquets ou même suspensions parfumées. Le savoir-faire de l'artisan d'art est sublimé dans chaque création. Une expérience sensorielle qui s'offre ou se partage.

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Bonsoir, bonsoir à tous. Un drame à Angers. Deux militaires âgés de 24 et 33 ans sont morts dans la nuit lors d'un exercice de plongée nocturne dans la rivière La Maine. Selon les premiers éléments, ils auraient été coincés dans la cavité d'un port. Le parquet de Rennes s'est saisi de l'enquête. La ville a mis ses drapeaux en berne. Autre temps fort, la tension reste extrême au Moyen-Orient. Emmanuel Macron a dénoncé ce matin des frappes iraniennes inacceptables contre les Émirats arabes unis. Téhéran a tiré 4 missiles de croisière sur des infrastructures civiles. Première frappe contre un pays du Golfe depuis le cessez-le-feu du 8 avril. Le chef de l'État estime que la seule option est la réouverture du détroit d'Ormuz et doit s'entretenir dans la journée avec le président iranien Massoud Pezhankian. Et sur le plan diplomatique, Emmanuel Macron a aussi annoncé que l'Union européenne devra activer ses instruments anti-coercition en cas d'application d'une surtaxe américaine de 25% sur les voitures européennes, annoncée par Donald Trump pour la semaine prochaine. Et puis à noter aussi l'ouverture à Paris du premier procès lié au scandale du périscolaire parisien. Un animateur comparé pour harcèlement sexuel sur 9 fillettes de 10 ans et pour agression sexuelle sur 3 d'entre elles. Le tribunal a ordonné le huis clos. Le prévenu encourt 10 ans de prison et 150 000 euros d'amende. Et sur le plan politique, polémique autour du rapport à l'oncle sur l'audiovisuel. Le président de la commission d'enquête accuse l'auteur de vouloir préparer les esprits à une privatisation de France Télévisions et Radio France. Le rapport propose 80 mesures et 1 milliard d'euros d'économies. Et enfin, côté culture, l'actrice Chantal Nobel, héroïne de la série Château Vallon, est morte à 77 ans à Ramatuelle dans le Var. C'est la fin de cette édition. Passez une excellente soirée sur votre radio.

0: En juin dernier, les portes du restaurant immersif Wonderwood se sont officiellement ouvertes à Cerris. Située à proximité du centre commercial, cette forêt enchantée a déjà séduit des milliers de curieux. Une expérience immersive qui éveille tous nos sens. La directrice marketing du groupe Ephemera, Sixtine Cocro.
1: Alors j'ai envie de dire, on a l'impression de ne pas être à Val d'Europe, on a l'impression d'être transporté dans un autre monde dès qu'on franchit le rideau de notre restaurant. On se retrouve dans une espèce d'atmosphère et d'univers très apaisant finalement, où on va avoir du décor du plafond jusqu'au sol et jusque dans l'assiette, puisqu'on vient travailler vraiment chaque élément de l'expérience, que ce soit les éléments projetés, le décor avec effectivement ces très beaux troncs d'arbres qui sont faits par notre décoratrice et qui viennent agrémenter toute la salle, la vaisselle également dans laquelle sont présentés tous nos plats. Et donc on essaye vraiment de travailler l'expérience de manière 360 pour transporter le client sur chaque élément de son arrivée à son départ de notre restaurant. Mais l'idée, c'est vraiment de le faire voyager ailleurs. L'idée, c'est vraiment d'avoir une immersion qui va durer à peu près une heure et quart, pendant laquelle viennent se succéder différents tableaux avec des thématiques différentes, des univers aussi, enfin des palettes de couleurs un petit peu différentes. Donc là, on est vraiment dans l'univers des esprits de la forêt qui est assez apaisant avec des lumières bleutées, mais on a aussi un autre tableau qui est plutôt au coucher du soleil, qui est un petit peu plus réaliste entre guillemets, avec les cerfs, les petits lapins et les oiseaux qui viennent se promener dans la forêt. Donc on essaye vraiment d'avoir une dynamique qui n'ennuie pas le client et qui vient changer un petit peu au cours du repas pour que son expérience évolue, avec également deux shows qui vont être un petit peu plus intenses où la lumière va s'assombrir, la musique va être un petit peu plus dynamique, et là on va peut-être reposer un petit peu plus les couverts et regarder ce qui se passe autour de nous pendant une minute.
0: Depuis son ouverture en juin dernier, le restaurant immersif Wonderwoods a surpris des milliers de Seine-et-Marnais par sa cuisine enchantée, son ambiance magique et son accueil chaleureux. Une expérience à vivre en famille.
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0: La météo pour ce mercredi 6 mai, après une matinée calme et brumeuse, le temps devient plus instable l'après-midi avec des éclaircies, des nuages et des averses éparses. Les températures pour ce mercredi matin, 8 degrés à Brest, 9 à Cherbourg, 10 degrés pour Paris, 11 degrés à Lille, 12 à Strasbourg, Lyon et Toulouse, 12 degrés également pour Bordeaux et Biarritz, 15 à 16 le long de la Méditerranée et 16 degrés pour la Corse. Et pour ce mercredi après-midi, entre 12 et 18 degrés sur une moitié nord, il fera 12 en Bretagne et en Normandie, 16 degrés sur le centre-Val de Loire, la région parisienne, les Hauts-de-France, 18 degrés sur le Grand Est. Et dans la moitié sud, il fera entre 15 et 21 degrés, 15 degrés en Nouvelle-Aquitaine, 17 dans la vallée du Rhône, 18 sur l'Occitanie, 20 degrés en Corse et entre 20 et 21 degrés le long de la Méditerranée.
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0: En mars dernier, Bouchra Fenzariski a fait ses premiers pas à la tête de Torigny-sur-Marne. Des premières semaines riches en découvertes. En avril dernier, le budget de la commune a longtemps été débattu en conseil municipal avant d'être voté.
1: Alors effectivement, il faut savoir que quand on arrive fin mars, on prend un train en marche, hein, et puis des fois un train à grande vitesse, surtout qu'on a un budget à voter très rapidement avant la fin du mois d'avril, ce qui nous oblige à se plonger très vite dans les dossiers, connaître l'état financier de la ville, les projets déjà en cours, les factures déjà en cours, et faire en finalement avec ce qu'on a. De très mauvaises surprises d'ailleurs, puisque le service financier nous a tout de suite alerté en disant qu'effectivement la ville était très fortement endettée, que nous avions des charges fixes qui étaient extrêmement importantes, notamment une dette à payer qui était très importante, des factures d'en cours puisque la ville a énormément investi ces deux dernières années sur 2024 et 2025, et cet investissement massif en très peu de temps nous conduisent aujourd'hui à avoir une marge de manœuvre qui est quasi inexistante.
0: Malgré un budget important de 13 millions d'euros, la commune de Torigny-sur-Marne aura un budget d'investissement assez réduit en 2026.
1: On a 13 millions de budget. On doit travailler avec ces fameux 13 millions de budget. Pour vous donner une idée, dans la section investissement, donc la partie investissement qui nous permet justement d'investir, notamment dans les dépenses d'équipement, l'année dernière, la ligne était de 7 millions d'euros. C'était assez exceptionnel. Habituellement, la ville tourne avec 3 500 000 à l'année pour pouvoir subvenir aux besoins, on va dire, un peu courants. Pour vous donner une idée, le budget que nous avons fait voter hier pour 2026 ne sera que d'1,4 million. Donc 1,4 million comparé aux 7 millions de l'année dernière et aux 3,5 millions des années précédentes, autant vous dire que quand je parle de marge de manœuvre affaiblie, elle est quasi inexistante. Il y a même une rue, par exemple, dans la ville qui a été commencée, hein, la moitié a été faite, il fallait terminer l'autre moitié, et nous n'avons pas les moyens aujourd'hui de finir cette rue. Le seul moyen que nous aurions pour la finir, ça serait de vendre des biens qui appartiennent à la ville juste pour finir cette rue et faire en sorte que ses habitants ne soient pas constamment dans des travaux. Donc c'est une très mauvaise surprise. Nous savions qu'il n'y avait pas beaucoup d'argent et c'est pour ça d'ailleurs qu'on a établi un programme qui ne promettait aucun équipement supplémentaire. On le savait qu'on allait faire avec les moyens du bord, mais je vous avoue que je ne savais pas qu'à ce point-là on allait avoir du mal à finir l'année.
0: Élu en mars dernier, Bouchra Fenzariski fait déjà face à de premiers défis. En avril dernier, le budget de la commune de Torigny-sur-Marne a été voté avec seulement plus d'1 million d'euros d'investissement. Retrouvez plus d'informations sur notre site internet.

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